0: Montréal à travers tout ça.
1: Voici la deuxième heure du Cochocho.
2: Ici René Cochot, bienvenue à cette deuxième partie de votre rendez-vous littéraire. Au cours de cette seconde moitié d'émission, vous aurez l'occasion d'entendre l'entretien que j'ai eu avec Nicolas F. Paquin à propos de sa bande dessinée d'Ouest en Ouest, publiée chez les éditions Main Libre. Emmanuel Brault présente son roman Le Tigre et le Loup, paru aux éditions du Boréal. Richard Mignot, tu nous parles de quel roman policier?
3: Je vous parle du dernier roman de Martin Michaud, Delta Zéro.
2: Anne-Marie Turcotte, basée à Winnipeg, tu t'es intéressée à un recueil de nouvelles.
4: Oui, je vais vous parler de Bouquet meurtri, publié aux éditions du Blé et écrit par Louise Dandeneau.
2: Et Guillaume Cabana, quel essai est tombé entre tes mains?
5: C'est L'Unité mystérieuse et c'est de Audrey-Anne Leblanc, publié aux éditions Multimonde.
2: Bienvenue à cette deuxième heure de votre rendez-vous littéraire, le Cochocho.

0: On dit que le crime ne paie pas, mais il plaît. À Richard Mignot.
1: Bien le bonjour, Richard Mignot.
2: Bonjour, René. Comment vas-tu?
1: Ben, ça va très bien. Et toi?
2: On est en pleine forme.
1: Ouais, et j'imagine que les fans de Martin Michaud sont aussi en pleine forme à la lumière de cette nouvelle enquête de Victor Lessard qui a pour titre Delta Zero, une enquête évidemment signée Victor Lessard, mais l'incontournable Jacinthe Taillon.
2: Exactement, celle que là, tout le monde aime avec grand plaisir.
1: Ouais.
2: Je vous rappelle à tous qu'en 2010, un titre un peu bizarre qui disait « Il ne faut pas parler dans l'ascenseur ».
1: Oui.
2: On découvrait un nouvel auteur, Martin Michaud, avec un charisme évident. Un personnage très sympathique, Victor Lessard, et une collègue bourrue, mais quand même appréciée, Jacinthe Taillon. Le début d'une histoire d'amour entre ces personnages et les lecteurs et lectrices de Polar, 16 ans plus tard, Martin Michaud nous avait conquis avec ce premier roman. Maintenant, 16 ans plus tard, avec Delta Zero, après une pause de 4 ans, Victor et Jacinthe se retrouvent. Les deux, à la demande de Victor, sont mutés dans l'unité des crimes non résolus. Pour éviter trop de pression à Jacinthe, qui se relève d'un cancer de l'estomac, pour ceux qui ont lu la dernière enquête, pauvre Jacinthe, elle avait des difficultés de santé assez importantes. Mais très rapidement, le naturel revient au galop et les deux enquêteurs s'investiront à fond dans une enquête complexe, intense et évidemment passionnante. Quand on parle de Martin Michaud, il a le tour de nous en faire boiper. Premier cas sur leur trappe de travail, le meurtre non résolu d'une jeune fille, Julia Allard, disparue, puis retrouvée morte, étranglée, en 1995. On se rappelle que c'est un cold case. Un prisonnier coupable de notre assassinat veut révéler certains éléments concernant ce meurtre qui remonte à presque une trentaine d'années. William Crépeau, ce prisonnier-là, qui a tué Myriam Benayad en 93, veut révéler de nouvelles informations aux deux enquêteurs, un peu comme un genre de chasse au trésor en dispersant ses indices au fur et à mesure de son amusement de voir nos deux policiers un peu pédaler dans le yogourt, n'est-ce pas?
1: Oui.
2: Comme deux policiers, mais avec leur grande expérience, avant de rencontrer l'énigmatique Crépeau, ils analysent les deux cas pour trouver des éléments communs, des ressemblances, des indices qui pourraient mettre en lien les deux affaires. Mais ça ne sera pas facile. Crépeau leur impose un jeu de piste dangereux où ils devront donner quelques coups de pied dans certaines fourmilières. Les gangs de rue, les motards, le bureau des enquêtes indépendantes, les autres bureaux du service de police et certains policiers. Et on les connaît, on peut compter sur Jacinthe pour donner quelques coups de pied bien sentis là où ça fait mal. En retrouvant ce duo d'enquêteurs fort sympathiques, le lecteur ou la lectrice retrouvera ce qui fait la force de l'écriture de Martin Michaud. Et là, je les nomme, je pense que tout le monde va être d'accord. Une enquête solidement bâtie, juste assez complexe, avec une montée de la tension très bien dosée. Des personnages de vilains très diversifiés, des méchants presque gentils et des pas fins cruels qui nous font frissonner. Bien sûr, on apprécie Victor et Jacinthe, chacun avec ses qualités, leurs forces et leurs faiblesses, autant dans leur vie professionnelle, mais aussi dans leur vie personnelle. Cette complicité qui se matérialise dans leur conversation, l'humour et toute la tendresse que ces deux enquêteurs manifestent l'un envers l'autre. Enfin, j'ajoute pour moi cette place de plus en plus grande que prend Jacinthe dans le récit des enquêtes. Même l'auteur, au début du livre, sentit le besoin de souligner l'importance grandissante de ce personnage qui, depuis le début, prend à chaque occasion une place primordiale auprès de son partenaire, celui qu'elle appelle avec beaucoup de tendresse « mon homme ». Voilà un personnage qui a su évoluer et s'imposer pour le plus grand plaisir des amateurs de la série. Delta Zero est un très bon cru de cette série. Ce nouveau départ dans une nouvelle unité de la police, ce retour de Victor et de Jacinthe, ne peut que nous faire plaisir, tout en souhaitant que Martin Michaud nous concocte d'autres histoires tout aussi passionnantes. Bonne lecture de Delta Zero.
1: Bien, certainement. Alors, on a hâte de redécouvrir cette relation entre Victor et Jacinthe grâce à cet auteur qui n'a plus de preuves à faire. C'est établi, c'est un roi du polar au Québec. Merci beaucoup, Richard Mignot.
2: C'est un plaisir.
3: Bonjour, ici Nicolas Paquin, auteur de la bande dessinée d'Ouest en Ouest avec les illustrations de Donald Yvan-Jacques. Je vous parle de tout cela très bientôt avec René Cochot.

0: J'ai eu l'occasion à quelques reprises à l'émission de m'entretenir avec l'auteur estrien Nicolas F. Paquin, qui a publié quelques romans adultes et jeunesse qui ont en toile de fond la Seconde Guerre mondiale et les militaires québécois, souvent des jeunes qui ont accepté d'aller au front pour combattre l'ennemi. Voilà qu'il nous arrive avec une nouvelle façon de nous présenter ces militaires qui sont allés au front. Cette fois, c'est avec une bande dessinée publiée aux éditions Main Libre qui a pour titre « D'Ouest en Ouest ». Dans cette bande dessinée, nous faisons la connaissance de Ross Evely Johnson qui s'est engagé volontairement dans l'aviation. J'ai rencontré Nicolas F. Paquin lors de son passage au Salon du livre d'Edmundston. Et je lui ai demandé dans un premier temps dans quelles circonstances a-t-il été amené à faire cette bande dessinée avec Donald Yvan Jacques, qui a assumé les illustrations, alors que ce dernier est d'abord et avant tout un architecte.
1: Donald est un architecte, un gars qui fait du dessin aussi, qui fait de l'aquarelle. Puis c'est pas quelqu'un, il aurait voulu faire une BD, mais il n'y avait pas de scénario. Et moi, j'avais un scénario, mais j'avais juste des bonhommes allumettes. Donc, à un moment donné, l'histoire de Ross dans cette BD-là, c'est une histoire qui est tellement touchante, c'est une histoire vraie. Puis on s'est dit, OK, si Ross n'a pas de monument à son honneur, ben peut-être que le monument, ça pourrait être une bande dessinée.
0: Ah oui, c'est comme ça que c'est venu. Et qui est ce Ross en question?
1: Ben Ross Evely Johnson, c'est un petit gars de Westmount qui a existé pour vrai puis qui s'est engagé dans l'aviation durant la Deuxième Guerre mondiale. Puis de son engagement jusqu'à sa mort, il écrit des lettres magnifiques à sa famille, à son père, à sa mère, à sa sœur. Et il meurt à la guerre. Et tout tombe dans l'oubli jusqu'à ce qu'à un moment donné, ben moi, je découvre son visage que je trouve vraiment charmant. Puis je me dis, ben tabarnouche, comment ça se fait que ce gars-là, personne ne le connaît? Mm-hmm. Qui est-ce? Et après ça, je suis tombé sur ses lettres. J'ai découvert vraiment sa personnalité. J'ai dit, OK, non, il faut sortir ce gars de l'ombre.
0: Bon, Nicolas, c'est pas la première fois que tu bases un peu tes histoires, tes romans, à partir de lettres qui ont été écrites. Qu'est-ce qui fait que celles-là t'ont particulièrement rejoint?
1: Bien, contrairement à beaucoup de Canadiens français qui avaient de la misère avec l'écriture, de la misère avec leurs émotions, Ross raconte très bien. Il est drôle, il est attachant, il rassure sa mère et en plus, ben il a un talent avec sa plume qui est super. Ça fait que déjà là, c'est intéressant. J'ai croisé ses lettres avec son dossier militaire puis le journal de son escadron. Puis j'ai fait le scénario à partir de ça. Donc, tout ce qu'il y a dans cette BD-là, c'est vrai.
0: Bon, alors parlons de cette histoire vraie qu'on retrouve dans cette BD, de cet escadron et de ce qu'il a vécu.
1: D'abord, le titre « D'ouest en ouest », c'est bien simple parce que l'histoire commence à Westmount. Après ça, on s'en va dans l'ouest canadien parce que c'est là que finit son entraînement. Et après ça, on se retrouve sur le front de l'ouest. Donc, on suit ce gars-là, bon, de son enfance parce qu'on veut tracer un petit peu le portrait de sa famille. Hein. Même son grand-père maternel avait été deuxième vice-président de l'ancêtre de la Ligue nationale de hockey. Donc, c'est un petit gars qui venait pas d'un milieu inconnu.
0: Ouais, je vois ça. Okay.
1: Donc il y avait des belles références. Ça plaçait très bien le personnage, un jeune qui est beau, qui est sportif. Mmh. Et après ça, ben c'est quoi le parcours de ce gars-là? Mais la meilleure façon de le raconter, c'est de reprendre ses lettres et de le faire écrire. Donc, à chaque fois qu'on le voit en train d'écrire, ben c'est simplement une traduction en français de ses lettres. C'est un Québécois, mais anglophone. Donc, j'ai traduit en français.
0: Bon, et qu'est-ce qu'il a vécu au front, là?
1: Bien, qu'est-ce qu'il a vécu? D'abord, ce qu'on vit au front, quand on fait la guerre, c'est rarement de la bataille quand on est dans l'aviation. On se retrouve à devoir combattre, mais la plupart du temps, on est en entraînement, on s'ennuie, on écrit à notre famille, on visite l'Angleterre ravagée par les bombes, on perd un camarade à l'entraînement, on visite un musée de cire ou encore un zoo dont les animaux ont été transférés. Donc, il y a toutes sortes de trucs un peu rigolos dont Ross parlait dans ses histoires et que j'ai fait apparaître là-dedans. Puis évidemment, des fois, qu'une touche d'humour. À un moment donné, il se retrouve à Londres, puis il dit à sa mère, il dit, j'ai été trois fois manger au chinois pendant ma permission. Et il dit, ah, ça en dit un peu sur la curiosité de ce gars-là, de dire, ouais. OK, il y a des mets chinois, je vais en profiter. Mm-hmm. C'est ça, ces petits détails-là, je trouvais qu'ils rendaient le bonhomme sympathique.
0: Bon, rappelle-moi quel âge il avait, là.
1: Il s'est engagé à l'âge de, mon Dieu, il avait 19 ans, il est mort à 21 ans.
0: Eh, quand même, deux ans.
1: Deux ans de guerre. En fait, ouais. Il s'est engagé le 19 août 1942, par pur hasard, c'est le jour du raid sur Dieppe, en pire défaite de l'histoire militaire canadienne. Ouais. Pas à cause de ça, il s'engage dans son processus, il est rendu là, il signe ses papiers ce jour-là. Et après ça, ben, il va dire adieu à ses parents et il va partir. Il va partir à la guerre, traverser l'Atlantique aussi. À l'époque, il y a des sous-marins dans l'eau. Heureusement, il n'y a rien qui laisse présager qu'il va être attaqué. Mais malheureusement, ça finit très mal quand même en France.
0: Ouais. Bon, maintenant, j'ai les illustrations devant moi. Comment s'est inspiré Donald Yvan Jacques pour ses dessins?
1: Toute la BD, au niveau technique, on s'est appuyé sur du visuel, d'archives, de la photographie, des expertises, des manuels. En même temps, même si Donald ne rentre pas toujours dans les détails, on voulait pas qu'un expert du thème de la Seconde Guerre mondiale, qui s'y connaît plus que moi en termes techniques, vienne invalider la qualité de la BD. Donc, ça a même été révisé par François Dutille de l'Escadron 438, un peu l'historien de l'Escadron. Mais le côté, le fini qu'on a rendu, c'est que à l'époque, dans les journaux, là, on avait des comic strips de trois cases. Là. Oui. Il y avait toujours une espèce de chute avec une blague un peu rigolote, des fois un peu naïve.
0: Oui, je me rappelle très bien, oui.
1: Bon, c'est à partir de ça qu'on s'est dit, OK, les blagues que Ross fait dans ses lettres, on peut les transférer en comic strip de trois cases et tout le reste de la BD va prendre un peu ce look-là, très comique, un peu à l'américaine, en noir et blanc, ce qui nous donne un peu cette teinte-là de l'époque. Ouais. Puis en même temps, ben, ça permet de passer des anecdotes sur le fonctionnement des Typhoons, qui est un avion monomoteur ultra-puissant, mais aussi le côté plus romantique de Ross, quand il écrit à sa mère, il parle de sa blonde, dont il s'ennuie. Donc ça faisait marier les deux, puis ça fait un fini qui est vraiment, vraiment le fun. Moi, mon objectif, c'est d'aller chercher le grand public. La BD, ben, c'est une façon d'aller chercher l'amateur de BD, l'amateur de grande histoire, mais aussi peut-être l'ado qui s'intéresse à la Deuxième Guerre mondiale, mais qui n'est peut-être pas dû pour lire encore un ouvrage technique historique. Ben, il va tomber dans BD, puis il va vraiment rester beaucoup plus enclin à s'intéresser au sujet. Il faut dire que moi, ma première littérature dans ma vie, ça a été les Tintins. Hergé était un expert du découpage. Donc, lui, à la fin d'une page, tu avais un suspense pour la prochaine page. Donc, je l'ai abordé un peu comme ça, des fois avec des doubles pages, parce que Donald a un trait de crayon qui méritait des fois de déployer le dessin sur deux pages. Mais ça a été un peu le même principe. Ça fait qu'en bout de ligne, la BD se lit bien. Elle est vraiment cadencée. Puis, quand quelqu'un a du talent pour faire des dessins, le dialogue, même les silences disent tout.
0: Nicolas, je rappelle le titre de ta bande dessinée publiée aux éditions.

ici Anne-Marie Turcotte, basée à Winnipeg. Aujourd'hui, je vais vous parler du recueil de nouvelles « Bouquet meurtri » de Louise Dandonneau, publié aux éditions du Blé.

0: Petit rappel de ce qu'a déjà dit Louis Gosselin à l'émission à propos du roman La femme papillon de Giel Blanchard.
1: L'histoire se passe à Paris, bien sûr, et dans la banlieue de Paris. Donc, les dialogues toujours très directs. Toujours ce petit punch d'humour qui nous arrive au moment où on s'y attend pas. Y en a un des deux enquêteurs qui lance une phrase. Les Français réagissent. C'est très, très drôle. Encore une fois, très réussi, M. Blanchard. On a déjà hâte au prochain.
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c'est moi. Ouais, c'est moi. Comment ça va? Ouais, je sais, ça fait longtemps, là. Ouais, non, je suis dans le coin, je suis revenu, je pensais à toi. Ah non, juste prendre des nouvelles. Pis tu t'as fille? Hein, t'en as deux? Ah ben, pis ils sont rendus à quel âge? Hein, ta fille est rendue à l'université? Arrives-tu bien? Non, non, ça va pas marcher la tête ici. Hein, t'es pas au courant? Oh, c'est vrai, pogné, ouais, ouais. 2 ans. Ben, 2 ans moins un jour. En tout cas, t'as-tu pas un café?

Non, non, regarde, plein pas. Là, je sais que tu vas pleurer. Non, plein pas. Regarde, c'est pas grave, là, on s'est pété la gueule. Regarde, on aurait fini par mal se tenir, là. T'as bien fait. Regarde, je t'en veux pas, là, t'as bien.

Ok, parfait.

0: Le rayon qu'il aime le plus dans une librairie ou dans une bibliothèque, c'est celui des essais.
1: Guillaume Cabana, bien le bonjour.
2: Bien le bonjour, René.
1: Guillaume, cette semaine, un livre publié aux éditions Multimonde, signé Audrey-Anne Leblanc, « L'immunité mystérieuse ». Je vais vous dire un peu qui est Audrey-Anne Leblanc, ça va nous situer. Elle est microbiologiste et vulgarisatrice scientifique, diplômée de l'Université de Montréal. Elle y poursuit ses recherches en biologie dans le cadre d'un projet en microbiologie judiciaire en collaboration avec l'Université du Québec à Trois-Rivières. L'immunité mystérieuse est son premier essai. En fait, ce que je crois comprendre, c'est qu'elle essaie de déboulonner un peu certains mythes par rapport à certains remèdes miracles ou
2: Les
1: gens qui sont un peu sceptiques par rapport à ce que la science ou la médecine nous propose.
2: T'as totalement raison, René. Je pense que

0: Il y a une partie qu'elle cherche à remettre les pendules à l'heure, comme on dit. Mais en lisant ce livre-là, je voyais ça aussi comme un guide aussi pour peut-être réapprendre ou réactualiser notre compétence à mieux comprendre comment le corps humain, surtout sur la question de l'immunité, mais sur aussi notre manière que notre corps interagit avec différents phénomènes, que ce soit sur les questions des enjeux liés au vaccin, que ce soit même sur la question de la contamination alimentaire qui peut engendrer des situations moins agréables pour le corps, que ce soit sur les allergies alimentaires, les piqûres, pour peut-être amener dans le dialogue au quotidien des notions scientifiques pour peut-être qu'on soit moins porté à tomber, comme tu nommais, dans les mythes. Mais elle l'amène, je trouve, d'un côté avec un ton humoristique, parce que ça reste que quand même, ça peut être aride pour beaucoup de personnes, dont moi qui n'ai pas étudié en biologie, à part dans mes cours de secondaire, mais qui est intéressé à savoir ou que la curiosité de comprendre comment le corps fonctionne.
1: Oui, parce qu'il y a différentes choses qui sont abordées, là. Poussière, microbes, virus, bactéries, pollen, tout ça, on confond ça, nous. Hein,
0: ouais, oui. Puis je pense que c'est souvent ça l'enjeu qui nous guette, en fait. C'est que on fait beaucoup de raccourcis, je pense, des fois. Puis c'est même un peu qu'elle commence son livre, là. Quand tu penses que tu vas être malade de boire du kale que tu vas boire en smoothie ou de prendre des boosters. Moi, je le conseille fortement à quelqu'un qui veut juste dire de quoi de simple, mais qui veut apprendre des nouvelles choses ou des fois de juste faire « Ah, OK, comme finalement, c'est ça qui se passe dans mon corps quand que mon système immunitaire réagit ou quand pourquoi j'attends 15 minutes dans une salle après m'avoir fait vacciner, par exemple. »
1: Ouais, ou avoir donné ton sang.
0: Exact. Il y a toutes ces choses-là. Tu sais, elle parle aussi même toute la question là, de même du don d'organes au Québec.
1: OK.
0: Puis elle parle aussi de la question aussi de liée là, à certaines maladies qu'on a tout quelqu'un dans notre famille peut avoir ou a déjà succombé. Moi, j'ai vraiment aimé parcourir ça parce que c'est pas nécessairement ma tasse de thé de lire des choses scientifique sur la santé, mais que j'ai aimé de ce livre-là d'Audrey-Anne Leblanc, c'est qu'il y a ce petit côté-là là, un peu simple d'aborder des questions des fois qu'on se demande un peu de l'information va où, puis je pense qu'aujourd'hui avec la technologie à la portée de nos doigts, c'est facile d'aller sur Google puis taper symptômes, nez qui coule, ah là, j'ai de l'urticaire, j'ai mangé une salade de fruits ou j'ai mangé des noix. Puis c'est un peu ça, je pense, c'est que ce livre-là, moi, en tout cas, j'aime ça pour ça, c'est que ça devient une manière peut-être comme un guide ou quelque chose aussi, même pour avoir, puis elle dit elle-même en entrée de jeu, c'est mon livre est aussi là pour vous apprendre des nouveaux mots. Oui. Que je vais pas oser essayer de reprendre parce que c'est des mots que pour la première fois je lisais. Mais par rapport au système immunitaire ou à la manière que le corps se défend. Mais j'ai vraiment apprécié ça. Puis je pense que c'est en tout cas, moi, c'est un 10 sur 10 pour un livre facile qui parle de faits scientifiques, qui parle de nous aussi parce que notre corps est une belle bébite qui fonctionne par la simple magie des fois qu'on pense, mais il y a des réactions qui s'enchaînent, il y a des réactions qui sont causées par des choses. Puis ça peut être même, je pense, un bon livre à offrir à un adolescent ou une adolescente qui aime ses cours de bio, qui aime apprendre des choses, parce que le livre aussi, c'est une centaine de pages, là, alors c'est facile à lire.
1: Est-ce qu'elle répond à ces personnes qui, par exemple, mettent en doute le concept même du vaccin ou si elles ne s'aventurent pas là-dessus, là?
0: Bien, c'est sûr qu'elle va nommer des points par rapport à la vaccination, mais sa manière, je pense, c'est que elle va l'expliquer au sens de mieux le comprendre, mais elle va pas prendre position. Okay. Fait que je pense que c'est une belle méthode d'avoir voulu aller plus dans l'explication des phénomènes, l'explication des faits scientifiques, parce qu'elle va aborder aussi simplement des questions comme quoi faire ou comment le corps réagit dans la situation d'une entorse ou même un vaccin, c'est quoi, ou même quand tu as une allergie ou une intolérance. C'est quoi la différence ou quand tu as une allergie puis que tu veux te rendre immunisé finalement, tu sais, elle explique le procédé. Elle touche certains mythes, mais elle va pas en profondeur parce que je pense que c'est pas ça le but du livre. Mais en même temps, quand tu le lis puis que tu as des doutes, parle-t-on humoristique des fois avant de lancer une flèche à ces personnes-là. Ouais, mais ouais. C'est pas non plus une attaque frontale envers, ouais, envers ces personnes-là.
1: Autrement dit, c'est une espèce de guide pour mieux nous faire comprendre et saisir la complexité de notre système immunitaire.
0: Ouais, et de notre corps.
1: Et de notre corps.
0: Exact.
1: Ben, mission accomplie donc pour Audrey-Anne Leblanc, l'immunité mystérieuse aux éditions Multimonde. J'aime beaucoup ce que font les éditions Multimonde parce que à chaque fois qu'on lit un de leurs livres, on se trouve moins niaiseux après.
0: Ouais, puis je trouve ça très original aussi comme thématique de livre. Moi, c'est ça qui a fait que je voulais le lire, c'est que ça m'intéressait juste parce que je connais pas assez ça.
1: Voilà.
0: Puis de voir que c'est d'une la petite tournure un peu originale là, de l'autrice, j'ai apprécié. Là.
1: Alors, Audrey-Anne Leblanc, l'immunité mystérieuse. Merci beaucoup, Guillaume.
0: Merci à toi, René.
2: Bonjour, je m'appelle Emmanuelle Brault. J'ai publié mon premier roman chez Boréal. Il s'intitule « Le tigre et le loup ». C'est un roman à la fois fantastique et réaliste, qui se passe en Asie. Une Asie que je dirais imaginaire. Ça raconte un peu l'histoire d'une jeune femme qui est destinée à faire une quête qui va s'avérer différente de ce qu'on pensait. C'est un peu comme quand vous empruntez un chemin et tout à coup, tout se transforme. C'était pas comme prévu. C'est un peu imagé, c'est plein de métaphores, mais en même temps, c'est très, très concret.
3: Et qu'est-ce qui fait que vous avez choisi une Asie fictive?
2: Je voulais pas encadrer l'action, non plus que les personnages. J'ai évité les descriptions détaillées, simplement évoquer un peu, et ça a donné une certaine liberté, et puis ça donnait un cadre imaginaire, plus de liberté pour le lecteur. Alors, c'était Emmanuelle Brault et je vous ai parlé de mon premier roman publié au Boréal qui s'intitulait « Le tigre et le loup ».
1: Eh bien voilà, c'est déjà bientôt chose du passé pour ce rendez-vous littéraire auquel nous vous convions à chaque semaine. Je profite de cet instant pour remercier mes collaborateurs et collaboratrices de cette semaine, Venise Landry, Bruno Lemieux, Léonie Boudreau, Richard Mignot, Anne-Marie Turcotte et Guillaume Cabana. J'espère évidemment que le contenu vous a plu, que vous avez été inspiré pour vos prochaines lectures. D'ailleurs, on se donne ce mandat à chaque semaine, c'est pourquoi nous vous convions la semaine prochaine à un autre rendez-vous au cours duquel nous aurons l'occasion de vous parler de plein de livres. D'ici là, je vous souhaite la plus belle des semaines et surtout, les plus belles lectures!

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5: Et bonjour à toutes et à tous, il est 7h01, on se retrouve ce lundi 1er juin pour une nouvelle semaine et une nouvelle édition de Franco Matin avec Mélodie Ruel-Vrobel, Wissam Daoudi et Jean-Rony Bossico.
6: Bonjour tout le monde, bienvenue à ce début de semaine, le lundi 1er juin.
5: Premier jour de la semaine, premier jour du mois,
6: tout ça s'aligne exactement. C'est pour ceux qui travaillent, il n'y a pas mieux parce que là,
5: j'adore quand c'est bien carré comme ça.
6: Exactement, ouais. Exactement. Les astres s'alignent apparemment pour ce mois de juin. Ce mois de juin, il y a beaucoup de choses à fêter pour ce mois de juin.
5: Énormément de choses. Mmh. Déjà, c'est le mois national de l'histoire des autochtones.
6: Oui.
5: Donc, très important de se rappeler de l'histoire, etc. On aura l'occasion d'en discuter tout au long de ce mois de juin.
6: C'est aussi la semaine de l'environnement.
5: Oui.
6: On parlera d'environnement, de choses, de petits gestes qu'on doit adopter tous les jours pour protéger notre grande, petite, petite planète.
5: Notre espace de vie,
6: bleue,
5: finalement. Ouais.
6: La planète bleue.
5: Bah oui, notre jolie planète, c'est important de la préserver. Puis c'est aussi le mois de la fierté LGBTQIA+.
6: Oui.
5: Je sais que prochainement, il y aura la Pride à Winnipeg, donc ce sera aussi l'occasion.
6: Le 7 juin.
5: Oui, c'est ça. Donc ce sera l'occasion aussi de célébrer ce mois de fierté. Et puis, sinon, aujourd'hui, qu'est-ce qu'on célèbre, Wissam?
6: On célèbre les parents. On célèbre la journée internationale des parents également. Il y a plein de fêtes. Il y a la fête des mères, il y a la fête des pères, il y a la fête de la famille. Là, on a décidé de rassembler tout ça.
5: Tout le monde.
6: Pour créer une nouvelle journée dédiée aux parents, parce qu'on les aime, nos parents, ils travaillent dur pour leur enfant. De toute façon, cette journée, elle se fête parce que c'est pas uniquement pour ceux qui sont parents, parce que même si on n'est pas parents, si on est célibataire, on est venu de quelque part. génétiquement, on est venu de parents, donc on doit aussi rendre hommage à nos parents, et puis nos grands-parents, et puis tout le monde, voilà.
5: Ouais, c'est ça, c'est marrant, oui, tu le disais, il y a la fête des mères, la fête des pères. La fête des mères en France, c'était hier, donc plutôt aussi en Algérie, c'était hier.
6: C'était hier, le 31 mai, oui.
5: Et aujourd'hui, rebelote avec la fête des parents.
6: Ouais, et le 15 mai, c'était la fête de la famille. Mm. Ouais, il y a aussi la fête des enfants.
5: Ouais.
6: Il y a plein de fêtes.
5: Finalement, on célèbre tout le monde, c'est important. On devrait se célébrer chaque jour. Donc,
6: exactement, il n'y a pas de raison.
5: Exactement.
6: Il n'y a pas de raison.
5: Mais sinon, oui, aujourd'hui, encore une fois, on vous a préparé un joli petit programme pour bien commencer cette semaine ensemble. Nous, on est ravis de vous retrouver et comme d'habitude, on aura des sujets qui reviennent à chaque émission. On parlera notamment de météo et d'infotrafic.
6: D'éphémérides.
5: Pour essayer un peu d'aiguiller celles et ceux qui nous écoutent, que vous soyez dehors, sur le trottoir, à marcher ou sur les routes, c'est important de savoir où on va. On aura également une analyse de l'actualité à 7h30, puis encore à 8h30 avec Jean-Rony Bossico, qui est déjà en train de s'affairer en salle de nouvelles.
6: Toujours. Toujours présent, toujours au charbon, comme on dit. Jean-Rony est là pour nous concocter les dernières nouvelles franco-manitobaines, surtout canadiennes, et pourquoi pas à l'international. On verra ça.
5: Très important que ce sera à 7h30 et puis à 8h30. Et évidemment, on continuera à parler sport. À 7h40, ce sera la revue des sports. On parlera, je ne sais pas si on parlera de la défaite des Gold Eyes, parce qu'ils enchaînent un petit peu dernièrement les défaites.
6: Non mais ça va dans l'ensemble. Ils ont une affiche ou une carte plus ou moins correcte, parce que si ils ont jusqu'à maintenant 7 victoires et 8 défaites.
5: Bon,
6: c'est pas mal. C'est pas mal équilibré.
5: Mais je dirais que c'est par période. Ils vont beaucoup gagner puis beaucoup perdre. Donc
6: exactement. C'est par période. Et puis, je pense qu'à partir de cette semaine, bah, ils vont rentrer à la maison. Mais ça sera avec une semaine de repos. Je pense qu'ils vont reprendre le 7 juin. Si je me trompe pas, je vais vous confirmer ça tout à l'heure. Mais là, ils reviennent de déplacement qui a duré quand même plus d'une semaine à l'extérieur avec 6 matchs joués. Et puis, ils ont gagné, je pense, 3 sur 6. Donc, pas mal, pas mal.
5: C'est ça, oui, ils enchaînent pas mal. Et puis sinon, bien sûr, on parlera Info Coupe du Monde. Parce que le compte à rebours a commencé, ça se rapproche beaucoup.
6: Ça se rapproche J-10 ou 11, ouais, parce que le premier match, ça sera le 11 juin.
5: Ouais.
6: Donc, on aura dit J-10 jours pour le début de ce rendez-vous international du soccer. Rappelons que je vous annonce dès maintenant qu'on aura une chronique spéciale pour analyser et décortiquer les rencontres chaque jour avec notre chroniqueur que vous connaissez déjà. Il avait fait une chronique avec moi pour parler des comment on appelle ça, les légendes urbaines il y a quelques années. C'était Mehdi Mohamed, il connaît bien les légendes urbaines, il adore ça. Et puis il a même animé avec moi les matchs des Valor FC au Princess Auto quand on a animé des matchs, quelques matchs de la saison, deux saisons quand même, on a fait deux saisons de première ligue canadienne ensemble. Donc c'est un fait qu'on est de soccer international. Et puis Mehdi Mohamed viendra tous les jours à partir de 8h10 pour nous décortiquer les matchs de la veille. Chaque fois, on va essayer d'analyser les matchs de la veille, et puis voilà, dire qu'est-ce qui s'est passé, annoncer les scores, et puis voilà. Ce sera une belle chronique.
5: Oui, une belle chronique, justement. Bah, c'est important de parler là, de plus en plus de soccer, parce que ça va se dérouler ici, au Canada, au Mexique et aux États-Unis. Donc, c'est une chance qu'on va avoir.
6: Et ce week-end, il y a eu la victoire du PSG.
5: C'est ce que j'allais dire. Je pense évidemment qu'on parlera des vainqueurs de cette Ligue des Champions 2026. Le Paris Saint-Germain a décroché sa deuxième étoile consécutive.
6: T'as bien regardé le match en groupe, en famille.
5: Ah oui, j'ai bien regardé le match, c'était
6: avec
5: compliqué.
6: Avec la communauté des supporters du Paris Saint-Germain au Kerbrez, c'est ça?
5: Oui, j'ai regardé ça au Kerbrez. On n'était pas beaucoup de supporters parisiens, je pense qu'on était 3.
6: Okay.
5: Il y avait beaucoup d'anglais.
6: Il y avait beaucoup d'anglais, il n'y avait pas des Marseillais qui voulaient que vous perdiez.
5: Non, franchement, ça a été, mais c'était un match compliqué, mais je pense qu'on aura l'occasion d'en reparler dans la revue des sports. Mais oui, on a fini par décrocher cette seconde étoile.
6: Bien mérité. Deux Ligues des Champions de suite. Ça n'est pas arrivé depuis longtemps. Depuis, il n'y a que le Real Madrid qui a réussi à le faire, le Real de Zidane qui a réussi à avoir trois titres consécutifs. Donc je dis que avec son entraîneur actuellement, c'est la meilleure équipe au monde depuis 2 ans, 3 ans, voire même. Donc c'est une équipe qu'il faut. Surtout que c'est des jeunes, il n'y a pas vraiment de stars, mis à part Dembélé, Ballon d'Or, mais il n'y a pas vraiment de stars. C'est une équipe vraiment qui joue du beau football développé avec Luis Enrique. Bravo, chapeau.
5: Ouais, franchement, félicitations à eux. C'était un match sous haute tension. Moi, j'avais le cœur qui palpitait. Mais on aura sûrement l'occasion de revenir dessus avec Jean-Rony tout à l'heure.
6: Ouais.
5: Et puis oui, c'est ça. Après, en deuxième heure, on a prévu quand même un petit sujet, parce qu'aujourd'hui, on célèbre l'anniversaire d'une icône. On célèbre l'anniversaire de Marilyn Monroe, qui fêterait aujourd'hui ses 100 ans. Donc, je vous ai préparé un petit sujet. On en discutera à 8h10.
6: J'ai hâte d'entendre ton sujet au sujet de la diva, ou je sais pas, une icône internationale.
5: Oui, une réelle icône. On reviendra un peu sur sa vie, etc. Donc voilà. Et puis à 8h40, on aura une entrevue.
6: Oui, on aura une entrevue avec la directrice générale de la FPFM. Vous savez, on célèbre la journée internationale des parents, et qui de mieux pour nous en parler que la Fédération des parents de la francophonie manitobaine. On va essayer de revenir sur cette journée d'un regard, on va dire, d'une perspective franco-manitobaine, avec une conférence annuelle qui s'est déroulée ce week-end à l'USB pour parler également des parents et de la famille sous le thème se déconnecter pour mieux se retrouver en famille. Donc c'est vraiment l'occasion de parler avec Brigitte Lheureux, la directrice générale de la FPFM, qu'on aura au téléphone à 8h35.
5: Oui, donc franchement, moi j'ai hâte de ce petit programme là pour commencer cette nouvelle journée. Il est 7h09, voilà ce qu'on a prévu aujourd'hui. Et puis on vous le rappelle, si vous souhaitez échanger avec nous, si vous avez des recommandations de chansons ou des messages à faire passer, n'hésitez pas à nous écrire par texto au 431 999 3691, au 431 999 3691. Nous, on sera ravis de lire vos messages. Et puis,
6: absolument.
5: Si vous souhaitez même prendre part au débat, ce sera avec plaisir.
6: Avec plaisir qu'on recevra vos appels et puis vos textos sur notre chat, notre bulle conversationnelle. On part en chanson et puis on fête les parents. Donc,
5: oui.
6: Le thème de l'émission d'aujourd'hui.
5: Oui, tu nous as décoté de belles chansons pour célébrer cette journée. Écoute, on espère bien et on va commencer avec un premier titre de Pierre Lapointe qui s'intitule « Maman, papa ». Finalement, c'est bien dans le thème.
6: Oui, maman et papa, c'est les deux. On les rassemble et on les fête.
5: Écoute, ça commence bien.
6: Oui.
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0: Il a l'air beau aujourd'hui.
1: Je sais pas, regardons la météo.
2: Moi, j'espère qu'on va pouvoir jouer dehors.
3: Oui, moi aussi.
4: Alors, ce lundi 1er juin à 7h14, on annonce 17 degrés actuellement sur Winnipeg. Une température quand même élevée pour un début de matinée comme ça.
5: Bah oui, la semaine dernière, on a eu l'avertissement chaleur. Donc,
4: oui, ouais. Là, il a été levé, donc ça devrait être un petit peu plus doux ces jours. Aujourd'hui, on annonce quand même une alternance de soleil et de nuages, donc peut-être un peu plus couvert que la semaine passée et que cette fin de semaine, avec 30% de probabilité d'averse cet après-midi, avec même un risque d'orage.
5: Mm-hmm.
4: Peut-être que c'est justement ces nuages
5: quelques tonnerres qui vont gronder.
4: Oui, exactement. Mm-hmm. Et puis on aura des vents du sud à 30 km/h qui pourraient même se transformer en rafales à 50 km/h ce matin. Un maximum de 28 degrés est attendu dans l'après-midi et la fin de soirée, avec un humidex à 31, donc quand même un ressenti de température assez fort. Et puis sinon, l'indice UV devrait être de 8 ou très élevé, donc attention si vous vous exposez au soleil, ça peut encore taper assez fort. Et puis ce soir et cette nuit, un temps partiellement nuageux, voilà, avec 30% de probabilité d'averse tôt ce soir et même encore une fois un risque d'orage. Toujours des vents du sud de 30 km/h avec des rafales qui pourraient atteindre les 50 km/h qui vont devenir de plus en plus légères après minuit. Et un minimum quand même de 14 degrés, donc une nuit assez fraîche mais qui reste quand même plutôt correcte.
5: Ouais.
4: Demain encore il fera chaud avec une prévision à 30 degrés. Mercredi, une averse a priori. Avec 20 degrés, et puis dans la semaine, ça va continuer avec des températures plutôt correctes. Donc voilà, une belle semaine qui nous attend.
5: Bah oui,
4: ça
5: c'est le mois de juin. Le mois de juin, c'est le début des fêtes. Le mois de juin, c'est aussi le début des mariages.
4: C'est
5: la saison des mariages qui commence. Donc beaucoup de personnes vont se marier l'été. On félicite tous les nouveaux tourtereaux qui vont rentrer dans la cage.
4: Exactement, non mais un beau mois finalement, là on sent que le printemps, voire l'été s'est bien installé depuis une semaine, 10 jours, donc ça fait plaisir. Et ça
5: avec la
4: continuer.
5: Chaleur, ça crée des nuages,
4: oui.
5: Et ça crée des orages, parce que si avec l'effet d'évaporation, quand il fait trop chaud, ça crée un petit phénomène d'orage, et l'été, donc...
4: Oui, c'est normal, ouais. Puis ça permet de rafraîchir un peu la ville aussi, puis
5: absolument.
4: On pense à la végétation, hein, semaine de l'environnement finalement,
5: ben oui.
4: C'est important aussi que les plantes elles reçoivent ce dont elles ont besoin.
5: Et aussi pour éviter éventuellement les feux de forêt, parce que quand ça tape trop, les buissons et puis les arbustes vont sécher, et on n'aime pas ça. Si c'est bien, si on a quelques averses de temps en temps, ça fera notre affaire.
4: Exactement. Et puis sinon, ce matin, le soleil s'est levé à 5h22, il se couchera ce soir à 21h30, ce qui nous laisse environ 16h07 de temps d'ensoleillement. Donc finalement, une longue journée encore, un long lundi devant nous pour faire plein de choses et commencer au mieux cette nouvelle semaine. Et ça fait très plaisir.
5: Mm-hmm. Pour les éphémérides, on l'a dit au début de l'émission, on consacre cette émission à la Journée internationale des parents qui a été établie par les Nations Unies. C'était en 2012 pour célébrer le dévouement et l'engagement des parents envers leur enfant à l'échelle mondiale. Tous les parents du monde. C'est aussi le mois de l'histoire autochtone.
4: Oui, très important.
5: Patrimoine, le mois de juin, donc tout entier est dédié à la reconnaissance de l'histoire, du patrimoine et de la diversité des Premières Nations, des Inuits et des Métis. Et ça se clôra, je pense, le 21 avec la journée Indigenous Day, la journée des Autochtones, donc le 21 juin.
4: Oui. Mmh. Et puis oui, on l'a dit aussi, c'est le mois de la fierté pour la communauté LGBTQIA+, avec la Pride qui s'en vient d'ici la fin de semaine, cette fin de semaine.
5: Mm-hmm.
4: Donc voilà, et puis je le disais en début d'émission, c'est aussi le centième anniversaire de Marilyn Monroe.
5: Oui, c'est le centième d'anniversaire de Marilyn Monroe qui aurait eu 100 ans aujourd'hui.
4: Exactement. Ouais, elle est née donc en 1er juin 1926, pas sous le nom de Marilyn Monroe, elle est née Norma Jeanne Mortensen. Et puis elle a pris son nom de scène.
5: C'est moins
4: C'est moins accrocheur. Et puis aujourd'hui, on se souvient d'elle avec son nom Marilyn Monroe. Donc c'est ça, elle aurait eu 100 ans aujourd'hui.
5: C'est aussi la naissance d'un grand acteur et réalisateur américain, c'est Morgan Freeman, né un 1er juin 1937. Ouais, ça c'est un grand acteur, j'adore Morgan Freeman, et c'est quelqu'un que que j'aime bien comme acteur. Et puis c'est aussi la naissance d'Alanis Morissette, la chanteuse et compositrice canadienne. Pour les gens qui ne savent pas, elle est canadienne, donc née un 1er juin 1974.
4: Beaucoup de stars donc, et puis c'est ça, tu le disais, donc c'est la journée internationale des parents. Et puis un petit fait un peu drôle, c'est aussi la journée mondiale du lait.
5: Le lait.
4: Oui.
5: C'est ça tombe bien, le lait maternel.
4: Bah, c'est ça. Oui. Et c'est, cette journée, voilà, ce 1er juin, c'est une journée pour sensibiliser à l'importance du lait et des produits laitiers dans une alimentation saine et pour promouvoir la consommation de ces
5: produits.
4: C'est
5: bien pour les os, ouais. Exactement. Donc, c'est bien de boire un petit peu de lait. Pas trop, je pense qu'ils ont. Bah, je sais pas. Bah, y en a qui disent que le lait est bon et puis il y en a qui disent que c'est pas bien d'en abuser.
4: Ouais,
5: mais des produits laitiers, on peut en manger, des yaourts, du fromage, et puis voilà.
4: C'est
5: mais
4: ça.
5: Je parle du lait en tant que produit brut. Ouais. Ouais.
4: Mmh. Et puis pour terminer avec les éphémérides d'aujourd'hui, en parlant un peu de sport, eh bien, le 1er juin 2008, Rafael Nadal remportait son 4e titre consécutif à Roland-Garros.
5: Oh, ok.
4: Ouais.
5: Là, c'est bien.
4: Voilà, donc là, la compétition est encore en cours, donc on attend de voir ce qui va se passer.
5: Oui,
4: peut-être que Jean-René nous en parlera tout à l'heure.
5: Oui, peut-être. Voilà.
4: Et puis sinon, que se passe-t-il au niveau des routes?
5: Bah oui, on va aller directement du côté des routes où c'est pas mal clair ce matin, c'est pas mal fluide. Mis à part, bien sûr, les axes dont on parle presque tous les jours à cause de travaux. On parle là de la Gimaudière et du Galde. Il y a un temps de trajet donc de plus de 3 minutes avec des embouteillages causés par justement les travaux. On a aussi Nairn et Watt, c'est toujours un petit peu bouché. 5 minutes par choc contre par choc, c'est carrément presque à l'arrêt de ce côté-là. Nous avons également en sortie de ville, quand on va au périmètre, autoroute périmètre, où nous avons 101, pardon, périmètre 101, nous avons un embouteillage modéré, mais c'est aussi à cause de travaux qu'ils sont en train de réparer cette autoroute. Mais sinon, sur Marion également, quand on passe Archibald, en allant vers l'est, nous avons un embouteillage de 2 minutes de ce côté-là. Donc oui, mais généralement c'est assez fluide. C'est la reprise aujourd'hui, le retour des enfants aussi qui n'ont pas eu cours pour la DSFM. Donc vendredi, c'est le retour à l'école. Et puis c'est ça. On va voir tout à l'heure avec un deuxième point quand les choses vont peut-être s'animer, quand les gens vont sortir de leur maison.
4: Oui, il est encore tôt, donc on reviendra faire un point un petit peu plus tard dans l'émission. Il est 7h22, vous écoutez Franco Matin et on repart en musique avant de se retrouver pour la suite. Et on a une jolie playlist concoctée par Wissam ce matin pour célébrer donc les parents. Et on s'en va tout de suite écouter un titre de Daniel Guichard qui s'intitule « Mon vieux ».
5: Oh, cette chanson, elle me touche. Ah, elle est vraiment très très forte. Ouais,
4: donc on
5: mon
4: écoute
5: vieux.
4: Daniel Guichard sur Envol.
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0: yeux de Daniel Guichard sur les ondes d'Envol.
1: Oui, un des plus grands chefs-d'œuvre de la chanson française, sorti en 1974, c'est une œuvre poignante et largement autobiographique où Daniel Guichard rend un hommage vibrant à son papa Henri, décédé subitement alors que le chanteur n'avait que 15 ans. Voilà, c'est une très très belle chanson de Daniel Guichard, mon vieux, en cette journée internationale des parents.
0: Oui, un bel hommage donc, et c'était une très belle chanson. Merci Wissam pour ce joli choix. Et puis ben maintenant, on va aller voir ce que nous réservent les astres pour cette nouvelle journée.
1: Les astres, oui, 1er juin, premier jour de la semaine.
0: Premier jour du mois.
1: Du mois, donc on s'aligne. A beaucoup de choses qui s'alignent pour ce mois. Mais malheureusement, ça commence très mal pour moi, par exemple, médaille de bronze.
0: Oui.
1: Ça commence avec les taureaux. Vous n'êtes pas seul au monde, les taureaux, intéressez-vous à ceux qui vous entourent. Merci pour le conseil, je le prends. Oui, ok, peut-être que je devrais consacrer un peu plus de temps à mes proches,
0: ouais.
1: Oui, aux autres. Gémeaux, vous êtes un peu trop laxiste, remettez-vous en selle. Ben oui, il faut savoir...
0: La semaine commence, on y retourne, il faut y aller.
1: Ouais. Si vous ne savez pas, si vous voulez faire de l'équitation, il est temps.
0: Les cancers, les derniers médaillés de bronze, vous avez peut-être un peu trop poussé ce week-end, vous êtes en petite forme ce matin.
1: Oui, il a fait trop chaud, donc je pense qu'ils ont...
0: Bah oui, c'est important de profiter quand même des fins de semaine.
1: S'hydrater beaucoup.
0: Voilà, il faut savoir faire le juste milieu entre profiter puis se reposer. Mais c'est pas grave, il faut juste repartir du bon pied ce matin.
1: Oui, c'est ça.
0: Les médaillés d'argent, on commence avec les béliers. Les béliers, vous mettez toute votre énergie dans ce qui vous tient à cœur, vous vous dépensez sans compter. Ben c'est bien les béliers, vous êtes à fond, attention à ne pas vous brûler.
1: Est-ce que ça me parle de dépenser sans compter, on parle de dépenser physiquement ou dépenser de l'argent?
0: Peut-être un jeu de mots ici.
1: Peut-être un jeu de mots.
0: Et ensuite, c'est moi.
1: C'est toi, les
0: oui,
1: lions.
0: Les lions.
1: Oui.
0: Les lions, vous réfléchissez à de nouveaux projets, vous êtes inspirés, les idées fusent.
1: Oh.
0: Écoute, on verra si ça se concrétise tout ça.
1: On verra ce que tu nous réserves pour la chronique de Marilyn Monroe.
0: Ah oui, on verra bien.
1: Déjà. Balance, vous profitez de la vie en évitant les problèmes, vous avez tout compris.
0: La balance, finalement.
1: Ouais, ils savent faire la balance. Et puis, le juste milieu, je dirais, pour les balances, bravo. Les scorpions, vous avez l'esprit de compétition, cela vous tire vers le haut. Compétitive.
0: C'est bien. La compétition, sans que ce soit trop toxique ou tiré par les cheveux,
1: oui.
0: Je dirais, c'est bien.
1: Rester fair play aussi.
0: Oui, important, oui. On en parlait.
1: Et être un bon perdant.
0: Oui, c'est important.
1: Comme par exemple les joueurs d'Arsenal, ils ont bien pris. Ben, quoique, ils ont bien réclamé
0: ont
1: auprès de l'arbitre,
0: parcours,
1: surtout le pénalty un peu douteux qu'il y a eu en fin de match. Ils auraient pu avoir un pénalty, mais bon.
0: Ah, c'est ça. On dit souvent qu'il faut savoir perdre pour apprécier la victoire, donc c'est important.
1: Mm-hmm.
0: Ensuite, les sagittaires, vous êtes dans une période idéale pour aimer et être aimé. Une bonne étoile veille vers vous.
1: Peut-être que vous allez vous marier bientôt.
0: Peut-être les sagittaires. Saison des mariages. Ensuite, les capricornes, vous êtes toujours de bons conseils. Votre avis est important pour vos proches.
1: Absolument. Ben, c'est bien de donner des conseils si on est très important. Écouter auprès de sa famille, ça donne toujours...
0: Oui, surtout écouter, et puis c'est ça. Parfois, il n'y a pas besoin forcément de répondre et de donner des conseils, mais juste d'être présent et d'écouter ce qui nous est dit.
1: Les Verseaux, vous affinez votre relationnel, vous savez créer de nouvelles affinités très facilement. Oui, c'est bien.
0: C'est
1: que vous êtes quelqu'un de bon vivant, de facile à vivre, donc c'est bien les Verseaux, bravo. Poisson, vous n'avez peur de rien, vous avez raison, le ciel vous sourit aujourd'hui.
0: On verra bien pour l'instant quelques nuages, et si le ciel sourit aux poissons de Winnipeg, on espère qu'on aura un beau ciel bleu sans nuages en tout cas.
1: Ouais.
0: Et puis on termine avec les médaillés d'or. Les médaillés d'or aujourd'hui, c'est les vierges. Les vierges, vous surfez sur la vague du succès, tout le monde veut travailler avec vous, votre réputation vous précède.
1: C'est
0: très positif.
1: Vous savez vous mettre sur une planche et voilà.
0: Oui.
1: Oui, surfer
0: surtout,
1: sur.
0: Surtout, a priori, surfer sur.
1: Alors qu'il n'y a pas trop de plages, de vagues ici à Winnipeg, mais.
0: Mais vous surfez, sur votre vie pro, a priori, surtout.
1: Surtout.
0: Donc, très positif. Voilà pour l'horoscope du jour, pour ce lundi 1er juin. Il est 7h30, vous écoutez Franco Matin sur les ondes d'Envol 91 FM. On va se quitter avec une courte page de publicité, et puis ensuite on se retrouvera avec
1: Jean-Ronny Bossico.
0: Oui, pour sa toute première revue de presse du jour, ce sera dans un instant sur Envol.
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0: 7h31 sur les ondes d'Envol et on retrouve Jean-Rony Boissicot ce matin pour parler d'actualité. Comment ça va Jean-Rony?
6: Je vais très bien, Mélodie.
1: Avec
6: bonjour.
1: Une minute de retard.
6: Bonjour, Mélodie. Bonjour, oui, ça.
1: On parle de temps.
6: Tu es trop taquin, hein.
1: Oui, il dit, on a tout le temps. Bonjour. C'est un peu l'esprit des îles, tu vois. Ouais, ils ont tout le temps.
6: Tu vois. Ouais. Il a beaucoup de temps.
1: Doucement,
6: hein.
1: Doucement
6: il
1: le matin.
6: Du temps, mais il a beaucoup de temps.
1: Comment on dit doucement le matin, pas trop vite le soir.
0: Doucement le matin, pas trop vite le soir.
1: C'est ça. Bonjour, Jean-Rony. On doit parler comme ça.
6: Bonjour, oui, Sam. Bonjour à tous et à toutes. Très content de vous retrouver aujourd'hui.
1: Premier titre de la revue de presse, le Manitoba vient de franchir le cap des 3700 médecins en exercice, un accomplissement salué par le gouvernement provincial des docteurs Manitoba.
6: En seulement 2 ans, la province est passée du bas du classement national en matière d'accès aux soins primaires au premier rang au pays. Pour le gouvernement, cette progression reflète les efforts entrepris pour recruter, former et maintenir davantage de professionnels de la santé en poste dans toutes les régions du Manitoba. La personne ministre de la Santé des aînés des soins de longue durée, Uzuma Asagwara, s'est réjouie de cette avancée. Selon elle, le dépassement du seuil de 3700 médecins constitue une étape importante pour améliorer l'accès aux soins et renforcer le système de santé provincial. Le gouvernement du Manitoba réaffirme également sa volonté de travailler avec ses partenaires du système de santé afin de renforcer les efforts de recrutement et de maintien en poste du personnel médical, d'élargir les possibilités de formation et d'améliorer l'accès aux soins pour l'ensemble de la population.
0: Oui, la santé est un pilier évidemment de la communauté et puis c'est important parce que c'est vrai que souvent on a ici les immigrants qui arrivent, qui sont des médecins, des chirurgiens dans leur pays et qui doivent recommencer leurs études. C'est un peu dommage quand on sait que on a des besoins, donc c'est un peu se tirer une balle dans le pied, je dirais.
1: Oui.
0: Et puis second sujet, bâtir un Canada fort et accessible, c'est le thème de la Semaine nationale de l'accessibilité 2026 qui se déroule du 31 mai au 6 juin 2026.
6: À cette occasion, la ministre de l'Emploi et des Familles, Patty Hajdu, souligne l'importance de reconnaître la diversité des compétences et les contributions des personnes en situation de handicap. Elle met également en lumière les efforts continus des dirigeants, des organismes et des collectivités partout au pays pour bâtir un Canada plus équitable, accessible et inclusif. Dans une déclaration rendue publique le 29 mai, la ministre rappelle l'engagement du gouvernement fédéral à construire un pays exempt d'obstacles où chaque personne, y compris les près de 8 millions de Canadiens vivant avec un handicap, peut pleinement réaliser son potentiel. La Semaine nationale de l'accessibilité vise ainsi à sensibiliser la population aux enjeux de l'inclusion et de l'accessibilité, tout en valorisant la contribution des personnes en situation de handicap à la société canadienne.
1: Et pour finir, on parle de parents. C'est les parents à l'honneur pour cette journée internationale des parents. La FPFM qui réunit plus de 100 participants à l'occasion de la conférence annuelle des parents.
6: La Fédération des parents de la francophonie manitobaine a organisé le samedi 30 mai 2026 à l'Université de Saint-Boniface sa conférence annuelle des parents destinée aux parents francophones du Manitoba. L'événement a réuni près d'une centaine de participants ainsi que plusieurs organismes l'enseignement communautaire. Cette rencontre visait à renforcer l'engagement des parents dans leur rôle auprès de leurs enfants en leur fournissant au moyen de différents ateliers des outils concrets pour mieux les accompagner dans leur développement et leur parcours éducatif. La responsable du secteur parents à la FPFM, Sandrine Diab, explique que cette conférence offre aux parents l'occasion de concevoir eux-mêmes des activités bénéfiques pour leur famille et de développer des stratégies adaptées à leurs besoins quotidiens. Donc, vous aurez à écouter un peu plus tard dans cette édition et Sandrine Diab que nous avons interrogée samedi dernier.
1: Tout de suite après le bulletin sport, on aura écouté Sandrine, mais on recevra également la directrice générale de la FPFM à partir de 8h35 au téléphone, Brigitte Lheureux. C'est la journée des parents.
6: La FPFM est gâtée aujourd'hui.
1: Elle est très gâtée aujourd'hui.
0: Mais merci beaucoup Jean-Rony pour cette première revue de presse. On se retrouve dans un instant évidemment pour parler des sports. Et en attendant, on se laisse en musique et on va écouter Maman, un titre de Louane pour célébrer toujours les parents qui nous écoutent.
1: Louane.
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0: de Louane sur les ondes d'envol, une chanson qui a d'ailleurs représenté la France au concours de l'Eurovision en 2025. Et c'est une chanson qui célèbre, oui, les parents, mais qui lie deux sujets sensibles, le deuil de la mère de l'artiste et puis sa nouvelle vie de maman qui commençait à l'époque. Ouais. Voilà, une chanson entraînante, et on a eu un petit débat d'ailleurs en même temps en studio.
1: Sur les difficultés ou les défis d'être parent en 2026 par rapport à nos parents, nos grands-parents. Je trouve que eux, c'était beaucoup plus facile. Ils pouvaient avoir 3, 4, 5. Nous, par exemple, on a vécu à 6 enfants. Donc, c'est-à-dire, et on a bien vécu. Mais maintenant, avoir 6 enfants en 2026, ça doit être... J'imagine même pas.
0: Ouais, voilà. Pas de tout repos. Enfin bon, il est 7h39 et puis c'est l'heure de notre revue des sports tout de suite avec Jean-Rony Bossico.
1: Tout de suite.
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1: Jean-Rony, rebonjour. Je vais commencer moi parce que là apparemment tu m'as légué les Goldays.
3: Bien sûr.
1: Les prends. les Goldays ont perdu hier donc un match contre les Dogs, les chiens de Chicago, 14-7. Mais ils reviennent quand même avec deux victoires contre ce club parce qu'ils ont joué trois matchs consécutifs à l'extérieur à Chicago. Donc ils ont gagné les deux premiers matchs pour perdre le troisième. Donc en tout et en tout, ils sont donc à 7 défaites contre 8 défaites contre 7 victoires pour justement entamer donc cette et puis pour la suite des déplacements, on aura de retour au Bercail ici au parc Blue Cross à partir du 11 juin. Ils recevront donc les Sioux Falls pour 7 matchs consécutifs ici contre les Sioux City. Il y a les Sioux Falls et puis il y a les Sioux City. Pardon. Il y a deux équipes des Sioux qui vont affronter les Gold Eyes de Winnipeg. Voilà pour le baseball.
3: Alors, la grande finale de la Ligue nationale de hockey débute ce mardi 2 juin. Elle opposera les Hurricanes de la Caroline aux Golden Knights de Vegas.
1: Oui, les Canadiens ont finalement...
3: Ah, bien sûr. Ouais. Le premier match sera disputé au Lenovo Center de Raleigh en Caroline du Nord. Les Hurricanes bénéficieront de l'avantage de la glace grâce à une meilleure récolte de points en saison régulière. Les Hurricanes accèdent à la finale de la Coupe Stanley pour la première fois depuis 2006, année où ils avaient remporté le championnat. L'équipe dirigée par Rod Brennamo a connu un parcours exceptionnel jusqu'à présent en série éliminatoire. La Caroline a notamment éliminé les Canadiens de Montréal en 5 matchs lors de la finale de l'Association de l'Est. De leur côté, les Golden Knights poursuivent leur remarquable parcours depuis leur arrivée en LNH en 2017. Les représentants du Nevada ont obtenu leur laissez-passer pour la finale en balayant l'Avalanche de Colorado en 4 rencontres lors de la finale de l'Association de l'Ouest. Champion de la Ligue de la Coupe Stanley en 2023, ils tenteront de décrocher un nouveau titre. Cette finale mettra aux prises deux des formations les plus dominantes des présentes séries éliminatoires. La Caroline mise sur une défense particulièrement efficace et sur les performances remarquables du gardien Frédéric Andersen. Vegas, pour sa part, compte sur l'expérience de joueurs tels que Mark Stone et Jack Eichel, ainsi que sur le solide travail du gardien et Carter Hart. Cette série promet un affrontement relevé entre deux équipes qui ont dominé leurs adversaires depuis le début des séries et rêvent désormais de soulever la Coupe Stanley. La finale de la NBA est désormais lancé et oppose les Knicks de New York aux Spurs de San Antonio. San Antonio a obtenu son billet pour la grande finale au terme d'une série très serrée face au Thunder d'Oklahoma City, conclue en 7 matchs. Les Knicks, de leur côté, ont confirmé leur solidité tout au long des séries à l'Est pour atteindre la finale. Cette confrontation met aux prises deux franchises historiques aux ambitions fortes. Les Spurs veulent renouer avec leur tradition de succès, tandis que les Knicks espèrent décrocher un titre majeur et marquer un tournant dans l'histoire récente de l'organisation. Le Paris Saint-Germain a une nouvelle fois inscrit son nom en Ligue des Champions. Hein. Au sommet du football européen, le club de la capitale française a remporté samedi à Budapest la finale de la Ligue des Champions en battant Arsenal 4-3 lors de la séance de tir au but après un match nul de 1-1 au terme du temps réglementaire et de la prolongation. Grâce à ce succès, le Paris Saint-Germain décroche un deuxième titre consécutif en Ligue des Champions, une performance qui confirme son statut parmi les grandes puissances du football européen. Longtemps à la recherche de la consécration continentale, malgré les arrivées de vedettes comme Zlatan Ibrahimovic, David Beckham, Neymar et même Lionel Messi, le club parisien semble désormais avoir trouvé l'équilibre nécessaire pour s'imposer durablement au plus haut niveau. Ce nouveau sacre survient également après le départ de Kylian Mbappé vers le Real Madrid. Alors que plusieurs observateurs s'interrogeaient sur la capacité du PSG à demeurer compétitif sans sa plus grande vedette, le club parisien a répondu de la meilleure des façons en remportant deux titres européens consécutifs grâce à la force de son collectif. Cette victoire porte également la marque de l'entraîneur espagnol Luis Enrique, déjà reconnu pour son palmarès. Le technicien réalise un nouvel exploit en conduisant son équipe à un deuxième sacre européen de suite. Son approche axée sur la discipline tactique, la rigueur, la cohésion du groupe et le jeu collectif a largement contribué au succès récent du club parisien. Face à une formation d'Arsenal déterminée et ambitieuse, les Parisiens ont fait preuve de caractère et de sang-froid. Après une rencontre intense qui n'a pas permis de départager les deux équipes après 120 minutes de jeu, les champions de France ont gardé leur nerf lors de l'épreuve des tirs au but pour soulever le trophée le plus prestigieux du football européen. Ce nouveau triomphe confirme l'excellente dynamique du Paris Saint-Germain et témoigne du travail accompli sous la direction de Luis Enrique. Pour les supporters parisiens, cette victoire représente une nouvelle page d'histoire et consolide la place du club parmi les plus grandes références du football européen. Donc bravo à Paris Saint-Germain, bravo à Luis Enrique qui a réalisé...
0: On va commencer à s'habituer, hein.
3: Ah, définitivement, ils ne souhaitent pas s'arrêter. Ils exigent déjà le troisième titre européen.
0: On l'espère,
1: j'ai
0: hein, franchement.
1: J'ai une petite pensée pour Kylian Mbappé, le pauvre.
0: Ah. Il doit s'en mordre les doigts aujourd'hui. Hein,
3: tu sais, et dans la vie, et l'arrogance donne toujours ça. Ça donne ça. Donc, il faut être humble dans la vie pour travailler, se mettre au travail, et les résultats viendront. Donc, lui, il était impatient. Peut-être, Info Coupe du Monde. Alors là, oui, alors Info Coupe du Monde, Wissam, on parle des champions du monde.
1: Non.
3: L'Argentine.
1: Arrête.
3: L'Argentine.
1: Non, on va
3: terre
1: les
3: de passion. Tierra de Passion. Une terre où le football se vit comme une religion populaire. Où les mots deviennent poésie sous la plume de Jorge Luis Borges.
1: Pourquoi tu n'as pas parlé de l'Algérie, la liste est sortie.
3: Où les rêves, on va y arriver, oui, Sam, tu es trop pressé. Où les rêves de justice ont trouvé une voie dans la figure de Che Guevara, où le tango raconte depuis plus d'un siècle les joies, les blessures et les espoirs d'un peuple profondément attaché à ses racines. Du nord subtropical au glacier majestueux de la Pantagonie, des plaines infinies de la Pampa au sommet vertigineux des Andes, l'Argentine déploie des paysages d'une diversité exceptionnelle. Deuxième plus vaste pays d'Amérique du Sud après le Brésil, elle couvre une superficie de 2 780 000 km² et s'étire sur près de 3 700 km au nord, du nord au sud, offrant un territoire où la nature

0: mondiale, tandis que le révolutionnaire Ernesto Che Guevara est devenu une figure universelle de l'engagement politique. El Che. Le pays a également vu naître plusieurs lauréats du prix Nobel, dont César Malmsten, récompensé pour le prix Nobel de médecine en 1984 pour ses travaux révolutionnaires sur les anticorps monoclonaux. L'Argentine a ainsi joué un rôle important dans le développement scientifique et culturel de l'Amérique latine. Mais s'il existe un langage capable d'unir tous les Argentins, c'est bien le football. Depuis plus d'un siècle, l'Albi Celeste fait battre le cœur du pays. Rarement une nation aura entretenu avec ce sport une relation aussi intense, aussi viscérale et aussi passionnée. L'Argentine appartient au cercle très fermé des géants du football mondial, une nation dont le football se confond avec celle de la Coupe du Monde. Les Argentins ont vu défiler certains des plus grands artistes que le ballon est connu. Alfredo Di Stéfano, bien qu'il ait principalement brillé sous les couleurs de l'Espagne, demeure l'un des pionniers du football moderne. Mario Kempes porte l'Argentine vers son premier titre mondial en 1978. Puis vint Diego Armando Maradona, génie absolu dont les exploits lors du mondial 86 continuent d'alimenter la légende. Son célèbre but, la Mano del Dios, contre l'Angleterre, est devenu l'un des épisodes les plus commentés de l'histoire du football et demeure, pour de nombreux Argentins, un symbole chargé d'émotions dans le contexte de l'après-guerre des Malouines. Plus tard, Gabriel Omar Batistuta, Claudio Caniggia, Javier Zanetti, Javier Mascherano, Angel Di Maria et Sergio Aguero ont prolongé cet héritage exceptionnel. Et puis, mesdames et messieurs, il y a Lionel Andrés Messi, longtemps considéré comme l'un des plus grands joueurs de tous les temps, il a poursuivi avec patience et détermination le rêve qui manquait encore à son immense carrière, offrir à son pays une Coupe du Monde. Longtemps poursuivi par ce rêve mondial, le capitaine argentin a finalement conduit son pays au sommet de la Coupe du Monde 2022 au Qatar, offrant à tout un peuple l'une des plus grandes joies de son histoire sportive. Cette victoire a marqué l'aboutissement d'une génération talentueuse et la confirmation définitive de Messi dans le panthéon des légendes du football. 4 ans plus tard, l'Argentine demeure l'une des références du football mondial, championne du monde en titre, double championne consécutive de la Copa América et régulièrement classée parmi les meilleures sélections de la planète. Elle continue d'occuper une place privilégiée sur la scène internationale. À la tête de cette réussite se trouve Lionel Scaloni, l'entraîneur qui a transformé une équipe en véritable machine à gagner. Sous son impulsion est née la Scaloneta, surnom affectueux donné par les supporters à cette sélection qui allie talent, solidité, discipline et humilité. Plusieurs héros du sacre de 2022 sont toujours présents dans l'effectif. Lionel Messi continue d'en être le guide spirituel et technique. Autour de lui, Emiliano Martinez, Cristiano Romero, Nicolas Otamendi, Nahuel Molina, Rodrigo De Paul, Enzo Fernandez, Alexis Macalister, Julian Alvarez et Lautaro Martinez perpétuent l'esprit conquérant qui a permis à l'Argentine de retrouver les sommets. Cette génération ne cherche pas seulement à défendre un titre, elle porte l'héritage de tous ceux qui ont écrit l'histoire de l'Albiceleste, de Maradona à Messi, de Kempes à Batistuta. Elle incarne la continuité d'une tradition où le football n'est pas seulement un jeu, mais une expression de l'âme nationale. Lorsque l'Argentine entre sur le terrain, c'est tout un peuple qui avance avec elle. Les chants descendent des tribunes comme des vagues venues du Rio de la Plata et résonnent jusqu'à Buenos Aires, Rosario, Córdoba, Santa Fe et Mar del Plata. Les souvenirs des grandes victoire se mêle aux rêves des nouvelles générations et derrière chaque passe, chaque dribble, chaque but se dessine l'histoire d'un pays qui a fait du football un art. Terre de tango, de poésie, de légende, l'Argentine continue aujourd'hui de faire danser le monde au rythme de son ballon rond. Vive l'Argentine pour la Coupe du Monde 2026.
1: Oh là là là là, il a fait un livre sur l'Argentine là.
2: Mais très intéressant.
0: Ce sont les champions du monde quand même. Ce sont les champions du
1: tout le monde sait que ils vont perdre face à l'Algérie.
2: Alors, si j'étais toi, je me prononcerais pas trop vite. Hein, on sait jamais dans le football.
1: Non, moi je me prononce. L'Algérie va battre l'Argentine haut la main.
2: Oh là là.
1: Et c'est ça.
2: On en reparle le 17 au lendemain du match de la rencontre.
1: Au lendemain, je viendrai pas, je prendrai maladie.
0: Il sera pas là peut-être.
2: Ah, je pense pas. Du coup, bon, il est 7h.

0: 53, merci Jean-Rony pour ta revue de presse et pour l'information merci. Sportive. On s'en va écouter une entrevue que du coup Jean-Rony, tu as réalisée avec Sandrine Jarbe, la responsable de la section parents à la FPFM. Et on s'en va écouter ça dans un instant, juste après une courte page de publicité. Merci Jean-Rony, on se retrouve à la seconde heure. À plus tard. Donc on s'en va écouter une courte page de publicité, puis on se retrouve juste après l'entrevue.
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2: Et pour cette année, le thème, la thématique, c'est se déconnecter pour mieux se retrouver en famille. Donc, un moment pour les parents de s'éloigner des écrans afin de partager de bons moments avec les enfants, puis aussi créer un lien en parents-enfants. Donc, voilà. Et puis, on a également des choix d'ateliers en matinée, donc 3 ateliers qui sont donnés à la même heure. Puis après, on a un deuxième choix d'ateliers, donc c'est 3 également d'ateliers qui seront donnés aussi à la même heure. Donc le premier palier, c'est de 9h à 10h30 et le deuxième palier, le choix, c'est de 11h à 12h30.
3: Et vous me parlez des parents, mais qui sont-ils exactement?
2: Alors ce sont les parents francophones de la francophonie au Manitoba, donc un peu partout, que ça soit dans l'urbain ou dans le rural, et tous ces parents-là sont conviés à participer à cette conférence puisqu'il y a des thématiques qui sont abordées pour aider avec la famille. Et comme j'ai dit tantôt, le thème, c'est se déconnecter pour mieux se retrouver en famille. Donc, c'est vraiment utile pour les parents de pouvoir assister à cette conférence qui sera bénéfique aussi pour la famille.
3: Et est-ce qu'ils seront accompagnés de leurs enfants?
2: Oui, nous avons un service de garde qui est offert. Et le service de garde a commencé depuis le matin. Puis, ça va se terminer également à la fin de la conférence. Donc, pour les participants qui ont pris part à cette conférence, peuvent enregistrer leurs enfants pour le service de garde. Et également, le déjeuner, il est offert. Le dîner également est offert. Alors, ce qu'on attend, c'est que les parents doivent être capables de ressortir d'ici avec panoplie d'activités qu'ils pourront faire en famille, loin des écrans, puis aussi avec des outils et des astuces concrètes pour pouvoir mieux passer de bons moments en famille avec tout le monde.
3: Combien de parents vous attendez?
2: Alors, pour cet événement, on a ciblé 80 à 100 parents.
3: Ils ont confié au mieux?
2: Nous avons pu recevoir comme inscription au total. Nous sommes, avant l'événement, nous étions autour de 113 participants. Puis le jour J, il y a d'autres participants qui sont venus sans s'inscrire. Donc je peux dire que nous sommes à un total autour de comme 120, on dira. 115, 120.
3: Est-ce qu'il y a une raison pour laquelle c'est dans cette période exactement que vous organisez l'Assemblée générale des parents?
2: La raison, c'est que je ne peux pas dire qu'il y a une raison particulière, mais avec la table de sensibilisation des parents, on a décidé de cette date parce qu'on s'est dit à cette date-là, on pourra réunir tous les parents ensemble. Et comme ça part vers la fin des vacances scolaires, donc s'est dit, OK, pourquoi pas ne pas placer à cette date. Mais c'est pas une date qu'on respecte à chaque année parce que, par exemple, la conférence annuelle des parents de 2025 s'est passée en mars, puis cette année en mai, donc c'est pas une date qu'on va dire qui est calée pour chaque année.
3: Pourquoi c'est à l'université de Saint-Boniface?
2: Alors, auparavant, la conférence annuelle des parents se avait lieu à une autre place. Cette fois, nous avons décidé l'Université de Saint-Boniface parce que aussi c'est un partenaire communautaire et pourquoi pas ne pas prendre une place qui fait partie et qui œuvre également pour tout ce qui est communautaire francophone. Et c'est dans cette optique-là on a décidé de faire cette fois-ci à l'Université de Saint-Boniface qui est aussi partenaire.
3: Un petit rappel sur le menu de la journée.
2: Ok, alors pour le programme de la journée, à 8h00, nous avons le déjeuner, à 8h45, le mot de bienvenue, et de 9h00 à 10h30, nous avons nos trois ateliers qui sont donnés en même temps, dont le premier atelier qui est le tunnel du soir, qui sera présenté par Pluriel, dont on a Valérie William de Pluriel qui est intervenante. Et le deuxième atelier, enfants et technologie, trouver l'équilibre dans un monde connecté. Et c'est la DSFM qui donne cet atelier, dont les intervenants sont José et Jessica. Et le troisième atelier, c'est comprendre le TDAH pour mieux accompagner son enfant. Et c'est aussi la DSFM qui offre cet atelier. Et l'intervenant ici est Nicolas Gravel. Après cet horaire, on a la pause qui sera de 10h30 à 11h. Donc une pause café et visite des kiosques, parce qu'il y a des kiosques aussi qui sont là, des partenaires de la communauté francophone. Et après la visite des kiosques et la pause café, de 11h00 à 12h30, nous aurons trois ateliers également qui seront donnés au même moment, dont le premier, stimuler le langage au quotidien, enfants 3 à 6 ans. Et cet atelier est offert également par la DSFM. Et c'est Dominique Arbé qui sera l'intervenante. Et le deuxième atelier, reconnecter ce qui compte, nourrir le lien parent-enfant à l'aide des écrans. Et cet atelier est offert par le Centre de santé de Saint-Boniface. Et c'est Zoé Terrien qui offre cet atelier. Et le troisième, revenir à soi, yoga et pleine présence pour parents stressés. Et cet atelier est offert par Sport en français. Et c'est Lisberthe Savard qui présente pour cet atelier.
3: Je constate que vous avez beaucoup de partenaires. Et est-ce qu'ils apportent une touche particulière à l'Assemblée générale?
2: Alors, à l'Assemblée générale, bon, on dira pour la table de sensibilisation parents, parce qu'on a une table de sensibilisation des parents qui comporte 10 partenaires, dont Pluriel, DSFM, la FPFM, le CRE, CAGEM, Canadian Parents for French, le centre de santé, SFM. Et tous ensemble, nous avons décidé de co-créer pour organiser cet événement. Donc les partenaires, plus ou moins, ont quand même contribué de part et d'autre, du mieux qu'ils peuvent pour pouvoir ensemble organiser cet événement.
3: Un message pour terminer?
2: Alors, le message pour terminer, je souhaiterais ça remercier tous les partenaires pour leur appui et également remercier tous les participants d'avoir participé à cette conférence. Et nous espérons que tous les ateliers et tous les outils qui seront partagés aujourd'hui leur seront bénéfiques dans la suite de leur vie avec la famille et tout, parce que l'idée ici c'est de vraiment se déconnecter pour mieux se retrouver en famille, donc trouver des activités, on espère en tout cas qu'ils pourront repartir chez eux à la maison avec une liste pleine d'activités afin de pouvoir les mettre en pratique une fois à la maison et même partout d'ailleurs. Et remercier également l'équipe de la FPFM, donc telle que le CRE, le KGM et tout, qui
3: voilà. Merci beaucoup.
2: Je vous en prie.
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0: Et il est 8h03, vous écoutez Franco Matin, notre matinale sur les ondes d'Envol 91 FM. Et on vient d'écouter une belle entrevue réalisée par Jean-Rony Bossieco avec Sandrine Jarbe, responsable de la section parents à la FPFM. Une entrevue pour célébrer justement la journée des parents aujourd'hui. Et puis vous pourrez, si jamais vous l'avez ratée, si vous l'avez manquée, vous pourrez évidemment la retrouver en rediffusion sur notre SoundCloud, donc accessible via notre site internet. Il est 8h03 et on va tout de suite aller refaire un tour au niveau de la météo et du trafic.
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0: Alors, passé 8h, il fait désormais 19 degrés sur Winnipeg, la capitale manitobaine. Une température qui fait sourire, franchement. Il fait de plus en plus chaud dans les matinées, donc ça fait du bien. Aujourd'hui, une alternance de soleil et de nuages est prévue, avec quand même 30% de probabilité d'averse cet après-midi et un risque d'orage. Écoutez, ça pourrait nous rafraîchir et nous faire du bien quand même un petit peu. Mmh. Et puis, on aura aussi des vents du sud à 30 km/h avec des rafales à 50 ce matin. Un maximum de 28 degrés est prévu dans l'après-midi et en début de soirée, avec un humidex à 31, donc un ressenti de chaleur plutôt élevé. L'indice UV est prévu de 8 ou alors très élevé, donc attention si vous devez vous exposer au soleil, lunettes, chapeau, crème solaire, et on reste bien hydraté. Ce soir, le ciel sera partiellement nuageux, avec encore 30% de probabilité d'averse tôt dans la soirée et toujours un risque d'orage. Et puis dans la nuit, des vents du sud de 30 km/h avec des rafales à 50 qui vont devenir de plus en plus légères après minuit et un minimum de 14 degrés. Donc plutôt une belle journée à l'horizon avec peut-être quelques gouttes qui pourraient tomber, mais ça nous fera que du bien. Et puis dans la semaine, quand même des belles températures et un joli ciel qui est prévu avec demain une alternance de soleil et de nuages et 30 degrés. Mercredi, quelques averses, mais toujours 20 degrés. Puis ça va continuer encore toute la semaine avec encore un peu de soleil, donc ça fait du bien.
10: Absolument, ça fait énormément du bien. Bah, le soleil, on l'a attendu longtemps, donc il ne faut pas s'en plaindre trop. Sauf qu'il faut bien se protéger, c'est tout. Il faut bien s'hydrater et puis se mettre à l'abri du soleil, mettre de la crème. Et puis oui, avec ces petites averses de pluie, ça ne peut que faire du bien, surtout à la végétation. Donc oui, on prend ce temps qui est merveilleux. Du côté des routes, on va directement aller voir du côté des routes qui s'animent pas mal du tout. Si je vais au périmètre, il y a 10 minutes, l'autoroute 101 aux alentours de Winnipeg, ça fait 10 minutes, 13 minutes même de trajet de ce côté-là. Donc il y a beaucoup de personnes qui empruntent cette autoroute à l'extérieur de Winnipeg, la 101. C'est vraiment bouchonné de ce côté-là à cause de travaux. Toujours du côté de Marion ici, à Saint-Boniface, nous avons un embouteillage important sur Marion, juste à l'intersection donc de Archibald. Avant d'arriver à l'intersection d'Archibald, déjà, on commence à avoir cet embouteillage. C'est à cause de travaux également sur la Marion et aussi sur Archibald. Également, nous avons un embouteillage important. Toujours l'axe entre la Gimaudière et Dugald, c'est très bouchonné. 10 minutes de trajet ce matin, c'est vraiment très lent. Alors il faut vraiment s'armer de patience. Aussi Nairn et Watt en allant vers Archibald également. Par choc contre par choc, donc une intensité une circulation dense, pardon, de ce côté-là, aussi avec l'intersection de Portage et Main. Également, il y a des routes fermées, il y a un embouteillage également de ce côté-là, en allant vers le centre-ville, en descendant vers le sud de Winnipeg. Et puis, oui, c'est ça, bien sûr, sur St. Mary's également un petit embouteillage, mais disons que c'est le retour au travail début de semaine, c'est tout à fait normal.
0: C'est lundi,
10: donc il faut juste être patient et être respectueux du code de la route et des piétons et des cyclistes également.
0: Très important. Merci Wissam pour ce point de trafic. On espère que ça aura aidé celles et ceux qui nous écoutent en voiture. Et puis tu l'as dit, on reste prudent évidemment. Il est 8h08, vous écoutez En Vol. On a Wissam qui a failli s'étouffer.
10: Oui, avec de l'eau, pardon.
0: Tout va bien. Donc oui, il est 8h08, on se retrouve dans un instant, mais en attendant, on repart en musique et on fait une petite entorse à la playlist sur les parents, parce que après, je vais parler de Marilyn Monroe.
10: Ah bah oui.
0: Donc là, on s'en va écouter un titre qui a été écrit par Nicolas Perrac. Perrac, oui, c'est ça. En hommage donc à cette icône. Voilà, un bel hommage mélancolique et critique à l'icône. Et on se retrouve
10: à
0: juste après
10: blonde,
0: pour en parler.
10: Marilyn Monroe.

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0: Nicolas Perrac qui chante pour Marilyn sur les ondes d'Envol 91 FM. Une belle chanson en hommage donc à cette icône qui nous a quitté à l'âge de 36 ans seulement, donc quand même
1: très,
0: assez jeune.
1: Très jeune, ouais.
0: Oui. Alors on est le lundi 1er juin et justement aujourd'hui on célèbre les 100 ans de Marilyn Monroe, actrice et mannequin, une véritable icône féminine américaine, née un 1er juin 1926. Donc quand même le centenaire de l'artiste aujourd'hui. Alors ce lundi c'est son anniversaire et le 13 mai dernier aussi dans le même contexte sortait Marilyn Chérie, un livre hommage réalisé par l'artiste Catherine Deneuve, qui revient donc sur sa vie, etc., et ses prouesses. Alors ce matin, j'avais envie aussi de revenir sur donc sa vie, son influence et sa disparition troublante sur son parcours de vie finalement. Mmh. Alors Marilyn, on la connaît toutes et tous, j'en suis sûre, au moins de nom, ça nous parle bien. Alors pour la petite histoire, elle est née le 1er juin 1926 à Los Angeles d'un père absent qu'elle ne connaîtra jamais et d'une mère souffrant de problèmes de santé mentale. Ballottée de famille d'accueil en famille d'accueil, elle vit une jeunesse difficile et se marie une première fois très jeune, en 1942, à l'âge de 16 ans seulement. Mmh. Séparée de
1: c'était
0: son mari...
1: C'était autorisé à l'époque.
0: Oui, hein. C'était autorisé. Oui. Hein, on sait qu'on se mariait jeune, les enfants, on les avait tôt. Donc.
1: C'est vrai.
0: Séparée de son mari James Dougherty par la Seconde Guerre mondiale, elle vit une première expérience professionnelle artistique en posant en 1944 pour le photographe David Conover pour le Yank Magazine afin d'illustrer la contribution des femmes dans les efforts de la guerre. C'est cette photo qui permet à la jeune demoiselle de lancer sa carrière de mannequin. Ensuite, tout s'enchaîne pour elle. Elle divorce en 1946, part pour Hollywood et la même année, elle se teint blond platine pour une pub de shampoing avant de signer son premier contrat auprès de la 20th Century Fox. Et c'est là que la Marilyn Monroe que l'on connaît tous est née. Alors au fil de sa vie, Marilyn fréquente plusieurs hommes et se marie 3 fois au total. En parallèle de sa vie professionnelle, sa vie sentimentale lui est chère. Après sa première union en 1954, elle dit oui à nouveau à Joe DiMaggio, un joueur de baseball chez les Yankees de New York. Ce second mariage ne dure que 9 mois. Et 2 ans après, elle dit à nouveau oui à son troisième et dernier mari, Arthur Miller, auteur et dramaturge à succès. Son parcours au cinéma se divise en plusieurs étapes phares. Une première ascension déjà après ses débuts comme mannequin, où elle décroche de petits rôles, notamment dans La pêche au trésor en 1949, avant de se faire remarquer dans Quand la ville dort en 1950 et dans le film Ève la même année. Ensuite, ses aspirations se concrétisent. À partir des années 50, elle crève l'écran dans Les hommes préfèrent les blondes, un film sorti en 1953. Un film culte. Et aussi dans le film Comment épouser un millionnaire qui sort la même année en 1953. Alors malgré tout cela, le personnage de sex-symbole de Marilyn Monroe ne la comble pas et elle se lasse. Elle réalise que son charisme érotique l'empêche de jouer des rôles plus complexes et substantiels. En 1953, alors que Les hommes préfèrent les blondes rencontrent un succès monumental, l'actrice met fin à son contrat avec la 20th Century Fox et décide de créer sa propre maison de production. Elle se sentait opprimée justement, elle était perçue comme une femme, un
1: objet.
0: Symbole, un objet, c'est ça. Et elle avait envie de plus. Et finalement, elle atteint les sommets de la gloire en recevant le Golden Globe de la meilleure actrice pour son rôle dans Certains l'aiment chaud, un film sorti en 1959. Au fil de sa carrière, Marilyn se relève comme une véritable icône. Elle fait tourner les têtes et marque les esprits. Aujourd'hui, on l'associe notamment à une scène emblématique du film « 7 ans de réflexion ». La scène originale se déroule de nuit sur une bouche de métro à New York où la jupe de l'actrice se soulève sous l'effet du vent.
1: Ouais.
0: Cette scène est l'un des moments les plus célèbres de l'histoire du cinéma.
1: On l'a reproduit à New York surtout,
0: oui, beaucoup.
1: Plutôt à Los Angeles, comment on appelle ça, là où il y a les...
0: Sur les grilles, les aérations.
1: Oui, c'est les grilles d'aération.
0: Les bouches, ouais.
1: Et sur l'avenue où il y a les empreintes des acteurs et actrices. Ouais.
0: C'est ça, mais aujourd'hui, on a tous en tête cette photo de Marilyn avec sa robe blanche qui se soulève. Et ensuite, après son divorce avec Arthur Miller en 1961, rien ne va plus, c'est la dégringolade pour Marilyn. Elle consomme beaucoup d'alcool et de médicaments et se retrouve internée en clinique psychiatrique à Payne Whitney, à New York. Elle est au plus bas et c'est le début de la fin en quelque sorte. En revanche, pendant ces années-là, s'il y a bien une apparition publique que Marilyn marque dans la sphère publique et là où elle marque les esprits, eh bien, c'est évidemment celle de son souhait d'anniversaire avec la chanson « Happy Birthday, Mr. President » qu'elle entonne lors d'une levée de fonds pour le Parti démocrate de John Fitzgerald Kennedy le 19 août 1962 sur la scène du Madison Square Garden, un moment où JFK célébrait son 45e anniversaire. C'est une performance chantée qui a suffi à prêter à la jeune femme et au 35e président des États-Unis une liaison sulfureuse.
1: Il y a eu plein de rumeurs pour cette éventuelle relation qu'ils auraient eue.
0: C'est ça, encore aujourd'hui, on ne sait pas trop est-ce que c'était donc avec le président, est-ce que c'était avec son frère, mais en tout cas, on sait qu'il s'est passé quelque chose. En tout cas, elle était très liée, intimement liée à la famille Kennedy. Et puis malheureusement, sa carrière s'arrête brutalement dans la nuit du 4 au 5 août 1962, alors que la jeune actrice n'est âgée que de 36 ans. À l'époque, le tournage de son dernier film est en cours. C'est le long métrage « Quelque chose doit craquer ». Sa disparition laisse alors une œuvre inachevée derrière Marilyn. Son corps est retrouvé sans vie à son domicile et la thèse du suicide est celle privilégiée. La version officielle conclut à une intoxication massive au barbiturique, une overdose. En revanche, après sa disparition, nombre de théories voient le jour pour tenter d'expliquer son décès tragique. Déjà, la première, c'est évidemment autour de la famille Kennedy. Elle serait au centre des complots sur la mort de l'actrice. Marilyn Monroe aurait entretenu, comme je vous l'ai dit, une relation donc peut-être avec JFK, mais aussi peut-être avec Bobby. Son frère cadet, et oui, avec Bobby Kennedy, qui était aussi à l'époque le procureur général des États-Unis. Une relation qui aurait donc menacé l'équilibre politique et familial. Sinon, Marilyn Monroe aurait été assassinée par la CIA dans le but de faire chanter le président Kennedy, une autre théorie liée donc à cette famille politiquement connue. Sinon aussi, elle en savait peut-être trop sur les secrets de l'État et de la mafia. Selon une vaste conspiration, Marilyn aurait été au courant de secrets d'État. Elle aurait été en possession d'informations écrites dans son journal intime. Ce serait alors le parrain de la mafia de Chicago qui aurait donné l'ordre de l'exécuter. Évidemment, une théorie ici encore. Et finalement, on suspecte aussi un complot de médecins qui couvrirait un accident.
1: Comme celui qui est arrivé à Michael Jackson avec la suspicion de son médecin traitant aussi.
0: Mais toutes les disparitions de stars aujourd'hui, il y a un grand nombre de théories qui émanent autour de tout ça. Je ne sais pas si c'est peut-être aussi le fait qu'elles soient connues et on n'a peut-être pas envie de les laisser partir, donc on continue d'en parler, d'alimenter des discussions. Et donc là, cette dernière théorie, elle met en cause des médecins, le corps médical. Certains croient en une overdose accidentelle provoquée par de trop forts dosages de médicaments prescrits par des médecins. Et sinon, c'est son psychiatre qui est directement pointé du doigt.
1: Il y a plein de, de suspects.
0: Vraiment. Il aurait administré à Marilyn un lavement au barbiturique, mais la réaction avec les autres substances déjà présentes dans son organisme aurait provoqué une overdose fatale. Là, les circonstances de la mort de l'icône sont du pain béni pour les amateurs de théories du complot. Beaucoup de théories autour de sa mort persistent, mais aujourd'hui encore, même après une réouverture de l'enquête en 1982, la conclusion se prête surtout sur un suicide, elle se porte sur un suicide. Et donc, malheureusement, au vu des incohérences qui persistent et d'une version de l'histoire bien floue, la question demeure toujours, qui a tué Marilyn ? Voilà, les fans toujours se demandent.
1: Ça me rappelle le film de Cadmerade et de... et son ami qui a tué... c'est une comédie.
0: Oui, mais c'est une formule qu'on retrouve beaucoup. Ouais. Mais ici, voilà, le mystère demeure entier. Et donc, ce lundi 1er juin, Marilyn fête ses 100 ans. Elle aurait eu donc 100 ans. Et on se souvient finalement de cette figure féminine emblématique qu'elle était, qu'elle est et qu'elle restera. Elle est une légende du cinéma, une femme forte qui a combattu les inégalités de son milieu et s'est battue ardemment pour exister. On commémore alors aujourd'hui sa mémoire. Et si elle chantait autrefois « Happy Birthday, Mr. President », eh bien, en ce jour, on lui chante « Happy Birthday, Marilyn ». Et justement, on va écouter son fameux petit... sa petite signature vocale,
1: oui,
0: je dirais.
1: On adore ce son.
0: Oui, on la reconnaît évidemment. Voilà, c'était une belle manière, je trouve, de fêter son 100e anniversaire aujourd'hui, de continuer à parler de l'icône qu'elle est. On s'en souvient tous aujourd'hui. Puis elle reste un symbole fort pour les femmes, qu'elles soient dans le milieu du cinéma ou non.
1: Ouais, très bel hommage à Marilyn Monroe. Et comme tu le dis, c'est une icône. Et toutes les théories qui entourent son départ, son décès, bah c'est comme tous les stars, bah comme tu l'as dit, on reste profondément attaché à elle et eux, enfin les stars, surtout quand ça part très jeune, donc on se pose toujours des questions. Et si tu regardes toutes les icônes, en allant par Presley, en allant par Michael Jackson, en allant par James Dean, toutes les grandes stars sont un peu parties trop jeunes, Bob Marley. Donc on reste toujours, on doute un peu de ce décès. Et comme c'est des personnes qui étaient proches des cercles de pouvoir, des grosses têtes, de la mafia, comme tu viens de le dire. Donc on développe ce genre de théorie et puis
0: Donc puis c'est aussi une manière de continuer de les faire exister, je dirais, de continuer à parler, d'évoquer des théories, de comment est-ce qu'ils ont disparu, pourquoi si jeunes, etc.
1: Et ça alimente aussi un peu les médias, ça alimente un petit peu des gens qui en parlent aussi au réseau. On gagne du pain sur ça. Il y a des gens qui profitent de ça pour alimenter et puis faire le buzz et puis créer de différentes théories et puis imaginer des trucs.
0: C'est sûr.
1: Il y a malheureusement des esprits qui tombent dans le jeu un peu, ils y croient.
0: C'est ça, c'est la nature humaine.
1: Absolument.
0: Et oui, et donc il est 8h22, ça met fin donc à mon sujet du jour. On repart en musique avant de poursuivre notre émission avec la seconde revue de presse de Jean-René Boussicot. Et puis ensuite, ça va s'enchaîner très vite. On a déjà passé bientôt 1h30 d'émission. Et ensuite, on aura une jolie entrevue.
1: On aura eu en direct la directrice générale de la FPFM, Brigitte Lheureux, qui viendra nous parler de la journée internationale des parents, qui est fêtée aujourd'hui, 1er juin, mais aussi de la conférence annuelle des parents organisée ce week-end à l'USB par la FPFM. On parle de francophonie, des parents franco-manitobains. On va essayer de voir de ce point de vue, son regard et ses commentaires à propos de cette journée. Et on reste toujours sur le thème des parents. On revient au thème des parents pour notre playlist.
0: Oui, évidemment, une playlist que tu nous as concoctée. Et je me suis permise de rajouter un titre de notre chère Céline Dion, une artiste franco-canadienne que l'on connaît tous. Et on s'en va donc écouter son titre « Parler à mon père ».
1: Oui, elle rend hommage également à son père, son papa.
0: Un joli
1: très
0: hommage.
1: Très belle chanson, oui.

0: Papa Outé de Stromae sur les ondes d'Envol 91 FM. Ouais. La chanson préférée de ta fille.
1: La chanson préférée de ma fille Sarah, à qui je dédie cette chanson. Je t'aime, sois sage à l'école et travaille bien à l'école surtout.
0: Oui.
1: On se voit tout à l'heure.
0: Oui, on lui souhaite une belle semaine. Il est 8h30 et on passe désormais à la seconde revue de presse de Jean-Rony Bossico.
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1: Jean-Rony Bossico, rebonjour. On commence notre deuxième revue de presse avec le Manitoba qui vient de franchir le cap des 3700 médecins en exercice. Un accomplissement salué par le gouvernement provincial et par Doctors Manitoba.
3: En seulement 2 ans, la province est passée du bas du classement national en matière d'accès aux soins primaires au premier rang au pays. Pour le gouvernement, cette progression reflète les efforts entrepris pour recruter, former et maintenir davantage de professionnels de la santé en poste dans toutes les régions du Manitoba. La personne ministre de la Santé, des aînés et des soins de longue durée, Uzoma Aguara, s'est réjouie de cette avancée. Selon elle, le dépassement du seuil de 3700 médecins constitue une étape importante pour améliorer l'accès aux soins et renforcer le système de santé provincial. Le gouvernement du Manitoba réaffirme également sa volonté de travailler avec ses partenaires du système de santé afin de renforcer les efforts de recrutement et de maintien en poste du personnel médical, d'élargir les possibilités de formation et d'améliorer l'accès aux soins pour l'ensemble de la population.
0: Une belle nouvelle donc. Et puis, bâtir un Canada fort et accessible, c'est le thème de la Semaine nationale de l'accessibilité 2026 qui se déroule du 31 mai au 6 juin 2026.
3: À cette occasion, la ministre de l'Emploi et des Familles, Patty Hajdu, souligne l'importance de reconnaître la diversité des compétences et les contributions des personnes en situation de handicap. Elle met également en lumière les efforts continus des dirigeants, des organismes et des collectivités partout au pays pour bâtir un Canada plus équitable, accessible et inclusif. Dans une déclaration rendue publique le 29 mai, la ministre rappelle l'engagement du gouvernement fédéral à construire un pays exempt d'obstacles où chaque personne, y compris les près de 8 millions de Canadiens vivant avec un handicap, peut pleinement réaliser son potentiel. La Semaine nationale de l'accessibilité vise ainsi à sensibiliser la population aux enjeux de l'inclusion et de l'accessibilité tout en valorisant la contribution des personnes en situation de handicap à la société canadienne.
1: Et pour finir, la FPFM a réuni plus de 100 participants à l'occasion de la conférence annuelle des parents.
3: La Fédération des parents de la francophonie manitobaine a tenu le samedi 30 mai 2026 sa conférence annuelle des parents à l'Université de Saint-Boniface. Destinée aux parents francophones du Manitoba, l'événement a rassemblé près d'une centaine de participants ainsi que plusieurs organismes communautaires. Cette rencontre avait pour objectif de soutenir les parents dans leur rôle auprès de leurs enfants en leur offrant à travers une série d'ateliers et d'activités des outils concrets pour favoriser leur épanouissement, leur développement et leur réussite éducative. Selon la responsable du secteur parent à la FPFM, Sandrine Diab, cette conférence constitue également un espace d'échange et de réflexion permanent aux parents de découvrir de nouvelles approches, de concevoir des activités adaptées à leur réalité familiale et de développer des stratégies répondant aux défis du quotidien en tant que parents. Et nous avons pu écouter l'entrevue que nous avons réalisée avec Sandrine Diab.
0: Oui, absolument. Belle entrevue.
1: Oui, absolument. Et puis tout de suite après ton entrevue, on va avoir la directrice générale de la FPFM en direct, Madame Brigitte Lheureux. Merci infiniment, Jean-Rony Bossico, pour ces belles résumés de l'actualité.
0: Oui, merci beaucoup. Puis on se retrouve demain, du coup, pour parler à nouveau d'actualité.
1: Et pourquoi pas de l'Algérie
4: On annonce l'Algérie demain.
1: Oh là là.
4: Bonne continuation à vous.
1: Je te donne une heure.
0: Merci Jean-Rony, belle journée. Il est 8h34 et puis vous écoutez Franco Matin sur les ondes d'Envol 91 FM. On va repartir en chanson avant d'accueillir notre invité au téléphone pour une belle entrevue pour mettre à l'honneur toujours évidemment les parents. Mm-hmm. En attendant donc, on va écouter une chanson de Francis Cabrel qui s'intitule « Je t'aimais, je t'aime et je t'aimerai ». Une chanson longtemps pensée par les fans, etc., les auditeurs, comme étant pour sa femme. Okay. Mais pas du tout, en fait, c'est une chanson qui est pour sa fille, qu'il a écrit rapidement à la naissance de sa deuxième fille, une chanson donc qui parle de paternité.
1: Paternité, oui. Ok, on entend ça, j'adore cette chanson.

0: Francis Cabrel sur les ondes d'Envol 91 FM. Il est 8h40 et puis c'est l'heure d'accueillir notre invité.
1: Absolument, c'est l'heure d'accueillir notre invité pour une entrevue à propos de la Journée internationale des parents. On est le 1er juin et ça coïncide avec cette journée. Et nous avons donc pensé à inviter une personne qui représente bien les parents et surtout les parents franco-manitobains. J'ai au bout du fil Brigitte Lheureux, la directrice générale de la FPFM, la Fédération des parents de la francophonie manitobaine. Bonjour Brigitte.
2: Bonjour Wissam.
1: Comment ça va?
2: Ça va très bien.
1: Bonne fête, parce qu'il ne faut pas oublier que tu es parent également. Donc
2: oui,
1: oui, et bonne fête à tous les parents franco-manitobains et les parents du monde entier.
2: Excellent.
1: Comment ça va?
2: Ça va bien ce matin.
1: Alors, on va commencer par parler de cette journée déjà internationale avant de terminer avec la conférence des parents, la conférence annuelle que vous avez organisée ce samedi à l'USB sous le thème « Se déconnecter pour mieux se rencontrer en famille ». Donc, on va en parler un peu plus tard. Mais d'abord, pour cette journée internationale, quel regard, toi, en tant que directrice générale de la Fédération des parents de la francophonie, vous avez sur la célébration des parents et le rôle important des parents dans notre société?
2: Oui, mais justement, ça fait, dans cette même journée, le réseau de parents hors Québec, le réseau de parents de Fédération des parents à travers le pays a baptisé cette journée la Journée nationale de l'engagement parentale en éducation francophone. Alors, ça fait 3 ans qu'on célèbre cette journée pour justement reconnaître l'engagement des parents envers leur soutien, leur engagement envers
1: l'éducation.
2: Le système éducatif, l'éducation francophone de leurs jeunes.
1: Être parent en 2026, Brigitte, est-ce que c'est plus ou moins facile qu'avant ou plus difficile?
2: C'est intéressant parce que justement, tu parlais de la conférence des parents, puis dans l'ouverture, j'avais mentionné que les parents d'aujourd'hui, on est les premiers vraiment à vivre avec cette technologie qui est en grande puissance, les médias sociaux, que nous, peut-être, moi, je me situe un petit peu comme les plus âgés des parents, mais qui vivent avec cette réalité de nos jeunes et la technologie que nous, on n'a pas, que nos parents n'ont pas eu besoin. On est en train de vivre ça ensemble avec nos enfants. Mm-hmm. Je pense que certainement, les parents 2026, c'est rapide. Il faut s'informer rapidement. Il faut accompagner nos enfants différemment, peut-être que nos parents ont eu avec nous. Mais ce qu'on voit aussi dans nos travaux, quand on regarde, parce que là, on est dans notre 50e, regarde les thématiques et autres, c'est les mêmes thématiques, c'est les mêmes défis que les parents ont depuis toujours. Alors, il y a des changements dans la façon dont on fait les choses, mais les grandes thématiques sont toujours présentes.
1: Dans un milieu minoritaire, c'est d'autant plus difficile ici au Manitoba pour les parents francophones d'essayer d'impliquer les enfants et de préserver la langue. Est-ce que c'est aussi un défi que vous avez constaté ici au Manitoba?
2: Oui, je pense comme le choix d'éduquer son enfant en français, alors le choix de choisir un centre d'apprentissage francophone ou d'une école peut avoir certains impacts. Les distances des écoles et autres. Ça prend vraiment un engagement au-delà et du temps au-delà. Il faut être persistant, je pense que la culture francophone ou les cultures francophones, vraiment, on est dans un univers très divers, sont très importants. Nos cultures sont importantes à passer à nos enfants, la langue est importante à passer à nos enfants, parce que ça fait partie de nous, ça fait partie de qui on est. Oui, je pense que toute culture est importante. Vivre la francophonie est importante. Il y a des plus grands défis. C'est pour ça qu'à la Fédération des parents, on essaye de faciliter ça en ayant des activités. Puis il y a plein de partenaires aussi qui font énormément d'activités pour permettre aux parents de faciliter la tâche pour les parents de vivre des expériences en français à l'extérieur de la maison et dans la communauté.
1: Mm-hmm. L'immigration aussi, c'est un fait, donc c'est un fait, c'est un état de fait que des parents qui viennent de partout dans le monde s'intègrent ici dans la francophonie. Et c'est aussi un défi pour les parents de pouvoir aider leurs enfants justement à s'intégrer.
2: Oui, mais je vois de plus en plus de communautés qui s'organisent entre eux aussi. Soit ils participent aux organismes communautaires ou s'en forment eux-mêmes. Mm-hmm. Ils commencent vraiment à répandre cette joie de francophonie au sein de leur propre communauté aussi. Alors, on voit beaucoup de communautés algériennes, la communauté malienne qui mm-hmm. commence. Il y a le RACIM, il y a le MFIF, je veux dire, il y a plein d'organismes qui sont là pour soutenir ces familles au-delà des organismes de longue date, comme la Fédération des parents, la SFM, la DSFM, Pluriel, j'en passe.
1: Vous, en tant que fédération, donc organisme à but non lucratif, vous organisez toujours des activités et des événements consacrés ou autour du thème des parents et de la famille. Et ce week-end, ce samedi, c'était la conférence annuelle que vous organisez chaque année, bien entendu. Et c'était vraiment un franc succès. Notre journaliste était présent, Jean-Rony Bossico. Mais dites-moi, c'est quoi les grandes lignes donc traitées pendant cette conférence et quel est votre bilan du résultat de cette conférence?
2: Oui, la grande ligne, c'était vraiment la thématique, c'était se déconnecter pour se reconnecter en famille, pour retrouver des moments en famille. Mm-hmm. Puis je pense, comme on parle beaucoup de médias sociaux, on parle beaucoup de technologie, on parle beaucoup de IA, mm-hmm. et puis beaucoup des ateliers étaient soit autour de la technologie ou soit autour d'activités pour se retrouver en famille. Mm-hmm. Alors, et puis de revenir à soi comme parents. Alors, on avait du yoga, on avait une activité avec Pluriel aussi, on avait parlé de stimuler du langage, on parlait du TDAH, et puis on a parlé beaucoup de l'enfant et la technologie. Alors, l'objectif, c'était, puis je pense qu'on avait eu la conférencière Melissa Cancelier,
1: oui.
2: Avait parlé vraiment de la technologie est là, je veux dire,
1: une cyberpsychologie.
2: Oui, exactement. Puis elle parlait de l'importance c'est pas que la technologie est mauvaise, mais qu'est-ce que la technologie est en train de remplacer. Alors, de ne pas remplacer ces moments clés avec nos enfants qui sont importants pour leur développement du cerveau et le développement global de l'enfant. Alors, c'est plutôt trouver des activités en technologie dont on peut faire avec les enfants. Alors, elle disait plutôt faire peut-être jouer des jeux vidéo avec les enfants, mm-hmm. et moins avoir les enfants seuls dans leur chambre avec leur téléphone sur les réseaux sociaux. Alors, trouver les technologies qu'on peut contrôler et mm-hmm. qu'on peut leur accompagner, c'était ça. Et puis aussi, une chose qui m'avait beaucoup marqué, c'était que de vraiment apporter une touche humaine à la technologie dans le sens, je me souviens, son exemple, c'était notre enfant, on l'envoie chez notre famille, on dit toujours qu'ils soient oui. polis, dis bon, dis merci, dis bon. Mais quand ils vont aller jouer avec leurs amis sur les réseaux sociaux ou sur les jeux oui. combinés, on n'a pas cette approche-là. Est-ce que tu es gentil? Est-ce que tu sois poli? Comme c'est vraiment, on les envoie dans un monde univers sans les accompagner et les montrer les bonnes habitudes et l'éthique et tout ce qui entoure ce monde virtuel-là. Mm-hmm. C'est comme si on le prend à part.
1: Oui, j'ai ma co-animatrice

0: activités. On prépare un AGA pour le 24 juin. Mm-hmm. Mais on a quelque chose de spécial que je ne vais pas lancer encore, qu'on va commencer l'année prochaine, dès l'automne, que j'aimerais inciter les parents, mais je vais garder ça secret pour le moment. Oui.
1: On attendra aussi l'information alors.
2: Oui, avec plaisir. Tu viendras nous en parler plus en détail.
0: Exactement.
2: Absolument, absolument. En tous les cas, est-ce que vous avez, pour terminer donc cette belle entrevue, Brigitte, est-ce que tu as un message pour les parents, en général, les parents franco-manitobains?
0: Oui, j'aimerais remercier du fond du cœur tous les parents qui s'engagent dans leur temps et leur bénévolat au sein des nombreux comités, alors que ce soit un comité scolaire, un conseil d'administration, un comité de parents ou même le parent qui s'engage à aller faire une sortie de classe, le parent qui fait participe à le groupe de finir en beauté. Je pense que ce lien-là est important. Puis sans eux, ça serait plus difficile.
2: Les activités sportives aussi.
0: Oui, les activités sportives, je veux dire, les parents ne sont peut-être pas toujours présents dans le système éducatif, mais ils sont présents dans plein d'autres moments de bénévolat pour leurs enfants, incluant les sports et plein d'autres des événements. Alors, j'aimerais juste les remercier au nom de la Fédération des parents pour leur engagement. On les voit et on les soutient et on les remercie.
2: Ben, c'est un très, très beau message pour terminer. Merci infiniment, Brigitte Lheureux. Je rappelle, vous êtes la directrice générale de la Fédération des parents de la francophonie manitobaine. Je te souhaite une belle semaine et puis merci infiniment d'être venue à notre micro.
1: Merci.
0: Merci beaucoup.
2: Merci. Au revoir.
1: 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Et puis on va se quitter avec une courte page de publicité et un petit peu de musique avant de clôturer notre émission du jour. C'était une très belle entrevue qu'on a eue là sur les ondes. Et puis on pourra la retrouver juste après l'émission
2: aujourd'hui. Sur notre SoundCloud, oui, très prochainement.
1: Très prochainement, donc on se laisse avec une courte page de publicité et puis on se retrouve juste après.
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0: France Gall avec son titre « Six mamans, six » pour célébrer encore aujourd'hui les parents.
1: Les parents toujours pour cette journée internationale des parents. On rend hommage à tous les parents, qu'ils soient pères, mères.
0: Tous ceux qui nous écoutent, qu'ils soient du Canada ou d'ailleurs.
1: Ou d'ailleurs, c'est une journée internationale, absolument. Merci à vous pour votre engagement et puis tenez bon. Tenez bon, c'est pas facile tous les jours, mais tenez bon.
0: Exactement, il est 8h56, notre émission pour ce lundi 1er juin, pour débuter la semaine et le mois, touche déjà à sa fin. C'est passé très vite, mais un bon moment en votre compagnie, avec Wissam et Jean-Rony évidemment aussi.
1: Oui, on remercie Jean-Rony pour ses belles chroniques, pour sa belle revue à propos de la Coupe du Monde. Là, il nous a fait un livre sur l'Argentine. L'Argentine, là, il est un peu... Je sais pas, influencé par les Argentins. Ils l'ont
0: on verra demain pour l'Algérie.
1: On verra. J'espère qu'il va faire autant. J'attends du mieux pour l'Algérie demain. Mmh. Ok, mais sinon, je te remercie, Mélodie, pour ta belle chronique également à propos de Marilyn Monroe, pardon. Pompidou,
0: c'est ça. Pompidou.
1: Pompidou, ok.
0: Oui, et puis on a eu donc de belles entrevues. Déjà une entrevue réalisée par Jean Rony. Qui était au sujet donc de la conférence qui s'est tenue cette fin de semaine à l'USB. Mmh. Il a eu la chance donc de discuter avec Sandrine Jarb, responsable de la section parents à la FPFM. Une entrevue qui sera disponible sur notre SoundCloud. Et puis là, juste avant,
1: avec la FPFM.
0: Oui. On a pu discuter donc avec Brigitte Lheureux, la directrice générale de la FPFM. C'était une belle émission en hommage donc à tous ses parents. Et ces deux entrevues seront évidemment rediffusées sur notre SoundCloud, donc disponibles via notre site internet.
1: Absolument. Et puis on arrive à la fin de notre émission de ce lundi. On vous donne rendez-vous demain, mais tout de suite après notre émission, restez branchés. Parce qu'à partir de 10h, ça sera Jean Fontaine, bonjour, qui reviendra aiguiller votre journée. Et puis à partir de 16h, le retour du duo James Olivier et Christian Dibi pour l'émission donc Couleur d'ici.
0: Oui, une belle journée qui s'annonce, un beau lundi. On espère que ce sera aussi une belle journée pour toutes celles et ceux qui nous écoutent. Nous, en tout cas, on l'a commencé de la meilleure des manières et on a déjà hâte de vous retrouver demain, évidemment.
1: Hâte de vous retrouver demain de 7h à 9h, Franco Matin avec le trio Mélodie, Wissam et Jean-Rony.
0: Merci à tous. À demain, belle journée. Au revoir.

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Bienvenue à ce Jean Fontaine, bonjour, du début du mois de juin, c'est le lundi 1er juin. J'espère que vous allez bien, que vous avez passé un bon week-end. Au menu de la première heure, la FAFM à la rencontre des aînés francophones isolés à Thompson. Céline Dion annonce 10 nouveaux concerts en mai 2027. Et au Moyen-Orient, les négociations seront suspendues tant qu'Israël continuera à bombarder le Liban.

très content de vous retrouver en ce début de semaine, début du mois de juin. C'est le début. Et c'est fou comme les arbres sont maintenant feuillus. On dirait que ça a juste explosé dans les arbres. Les lilas qui sont en fleurs, ça sent bon. Ah ben là, on l'a le printemps. Mais en fait, c'est ça, on n'a pas eu de printemps. On a eu l'hiver, une sorte de printemps qui cherchait, et tout à coup l'été. Ah ben, c'est comme ça. C'est 22 degrés en ce moment, alors donc, c'est quand même très agréable. On attend 28 degrés. La canicule est pas mal terminée. 30 degrés demain quand même, mais ensuite, mercredi 20, 19, 22. Et puis, en fin de semaine, là, il va recommencer à faire chaud. Alors, ben voilà, j'espère que vous allez bien. J'espère que vous avez pu profiter du soleil et pas faire et que vous avez pas fait comme une amie à moi, qui s'est mis de la crème solaire partout, sauf sur les mollets. Et là, les mollets bien rouges, mon ami. Alors voilà. Oui, la crème solaire, moi, je vous avoue que je suis... Comment je dirais? D'habitude, je suis un petit peu négligent avec ça, mais là, je suis un petit peu plus assidu. On veut pas personne attraper un mélanome, alors je sais pas si j'en mets assez, probablement pas. J'ai l'impression que la seule façon vraiment de se prémunir contre les rayons UV du soleil, c'est de se mettre des manches longues puis des gants puis des puis non puis je ne ferai pas cela, non, je ne ferai pas cela, pas l'été en tout cas. Voilà, et j'espère donc oui que vous allez bien également au sujet au menu d'émission. On va parler de la municipalité de Saint-Laurent. Eux, ils ont toujours eu des problèmes avec le cellulaire. Ça rentre pas. Et enfin, on aura une nouvelle tour cellulaire. C'est une tour installée par Bell. Alors ça, je pense que ça va faire la joie de bien des gens de la municipalité de Saint-Laurent. On va parler de rougeole aussi dans le sud du Manitoba. Ça continue d'être là où c'est malheureusement le plus chaud au niveau des cas de rougeole. Et là, ce qu'on va faire, c'est qu'on va inviter les résidents à un town hall téléphonique. Alors, on va les appeler pour les inviter à un town hall au téléphone. Une façon de sensibiliser la population sur les cas de rougeole et sur les possibilités d'immunisation. Alors, on va vous parler de ça, puis on va parler de l'Ebola aussi, parce que c'est pas facile en ce moment en République démocratique du Congo. On dit qu'il y a maintenant plus de 280 cas d'Ebola qui sont confirmés. Et la souche de l'Ebola actuellement, il n'y a pas de vaccin qui a été réalisé pour cette souche-là. Ben, vous vous souvenez de la COVID-19, là, quand il y avait des variants? Ben, c'était un petit peu ça, là. Alors, les vaccins, malheureusement, qui existent pour l'Ebola ne sont pas efficaces pour la souche actuelle. Et évidemment, on essaie de contenir la propagation. Et c'est pas facile, surtout que les cas d'Ebola sont dans des régions assez reculées, puis des régions aussi où la sécurité, parfois, peut être... assez aléatoire. Il y a des conflits dans certaines de ces régions en République démocratique du Congo. On va parler sport aussi. Les Gold Eyes qui ont perdu hier, mais qui ont quand même remporté leur série contre les Dogs de Chicago. Ils ont remporté 2-3. Ils sont de retour à domicile ce soir. Et parlant des Gold Eyes, on avait 100 billets à donner et on en a donné 96 jusqu'à maintenant. Pour la soirée francophone du 29 juin, il m'en reste 4, c'est tout. Alors, vous serez le premier à m'écrire et vous aurez ces billets. Et par texto, c'est 431-999-3691, 431-999-3691. Par courriel, jean.envol91@gmail.com. Des aînés francophones à Thompson, y en a-t-il? Oui, il y en a, mais ils sont dispersés. Ils sont éparpillés, ils sont pas faciles à trouver, et c'est ce qu'a constaté l'ancienne directrice de l'AFAFM, Lucienne Châteauneuf. Je vous raconte un petit peu son périple à Thompson dans un instant. Mais d'abord, on va écouter une chanson des Trois Accords. Voici Corinne sur Envol 91 FM.

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1: Les aînés à Thompson, les aînés francophones, il y en a, ça on le sait. Mais où sont-ils? Ça, c'est un petit peu plus difficile à trouver. Et c'est ce qu'a constaté Lucienne Châteauneuf, qui est maintenant pigiste. C'est l'ancienne directrice générale de la Fédération des aînés de la francophonie manitobaine. Et puis, elle a été envoyée par la FAFM à Thompson. Elle a passé 48 heures là-bas, dans le nord du Manitoba. Et le but, c'était d'établir un contact avec les aînés francophones isolés ou vulnérables de la communauté. C'est ce que rapporte Radio-Canada dans un article dans leur site Internet. Alors, Lucienne dit, notre objectif, évidemment, ce n'est pas de nous imposer dans la communauté. Alors, on va aller chercher des partenaires. Là, j'ai pu voir qui sont les organismes clés. Il y a des résidences pour personnes âgées, entre autres, avec qui j'ai fait un contact initial. Je vous rappelle que ce voyage a été organisé par la SFM et puis la FIFM l'a utilisé pour faire rayonner un projet qui lui tient à cœur en ce moment. Ça s'appelle le projet d'initiative communautaire pour aînés, ou PICA, qui vise à améliorer de façon durable le quotidien des personnes aînées francophones. Alors, on cible des communautés bilingues, là, par exemple Saint-Lazare, Saint-Laurent, mais aussi des communautés qu'on pourrait dire anglophones, comme Thompson. Et c'est là que c'est un défi, dit Lucienne Châteauneuf, qui n'est pas en mesure, d'ailleurs, de savoir combien il y en a de ces aînés francophones qui habitent la région. Ces statistiques n'existent pas, je ne crois pas, en tout cas. Et Lucienne Châteauneuf affirme qu'elle doit souvent revoir sa stratégie pour rejoindre les francophones éparpillés à Thompson. Alors, il y a des activités qui n'ont pas besoin d'être compliquées, qui pourraient améliorer les choses. Dans certaines autres communautés, ça va être aussi simple que d'être référé à un service en français, que ce soit pour des questions de santé, pour un testament ou autre. Et en se rendant dans le Nord, et Lucienne d'ailleurs a vécu longtemps dans le nord du Manitoba, parce que son papa était un mineur. Alors, c'est quoi donc? J'essaie de me rappeler l'endroit. Mais en tout cas, dans le nord, c'était pas à Thompson, mais c'était quelque part dans le nord. Et puis, Lynn Lake. Alors, oui, c'est ça. C'est ça? C'est bien ça, oui, je pense que oui. Et puis, en se rendant dans le nord, donc, elle a voulu rencontrer des aînés, mais elle n'a pas réussi parce que le séjour était trop court. Alors, là, on a juste fait, si vous voulez, quelques contacts. Alors, elle ne considère pas du tout le voyage comme un échec, mais plutôt comme une occasion d'avancer autrement. C'est fort probable, dit-elle, que la FAFM va envoyer une autre équipe à Thompson. J'aimerais qu'on rencontre la communauté anglophone et leur parler dans leur langue à eux. Comme ça, on peut avoir des partenaires. Je pense qu'il nous faut un champion aussi, que ce soit à Thompson ou bien dans une autre communauté. Il nous faut une personne clé, une personne qui va avoir le projet à cœur puis qui va comprendre l'importance de ce projet-là. Alors, ce projet PICA n'en est qu'à la première de ses trois phases et puis il sera reconduit au moins jusqu'en 2030. Alors, jusqu'à maintenant, explique Lucienne Châteauneuf, on a passé la première année à la mise sur pied, le développement et la construction du projet. Et puis, je vous rappelle que Lucienne Châteauneuf a été succédée par Éric Léonard à la tête de la Fédération des aînés de la francophonie manitobaine. Je vous propose maintenant une chanson de Sale Barbe, ça s'appelle « Good Lord » et je vous reviens avec notamment les prévisions de la météo.

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1: Il est 10h19, une nouvelle troublante hier en provenance de la province de Québec. Il y a une banderole avec un slogan en connotation raciste qui a été brandie samedi à Shawinigan, dans la Mauricie, par des manifestants masqués. Lors d'un rassemblement qui n'avait pas été autorisé par la ville, plusieurs élus ont condamné cette manifestation dimanche, se disant outrés et profondément choqués. Alors, la banderole, il y a deux fleurs de lys qui encadrent la phrase suivante « Je me souviens d'un Québec blanc ». Et les gens qui tiennent la banderole, là, c'est une photo qui a été prise, je pense, qui a été tirée de Facebook. Mais les gens sont habillés en noir, ils sont peut-être une vingtaine, je dirais. Ça semble être pas mal tous des hommes, et puis ils portent une espèce de cagoule blanche avec une casquette noire. En tout cas, ça donne froid dans le dos, c'est le moins qu'on puisse dire. La nouvelle a d'abord été rapportée par Radio-Canada et par Le Nouvelliste, et sur une photo prise par un passant qui a requis l'anonymat auprès du Nouvelliste. On peut voir donc une vingtaine de personnes, comme je le disais. Et puis, ce rassemblement aurait duré entre 10 et 30 minutes, selon les témoins. Ça s'est déroulé samedi au Parc des Vétérans de Shawinigan. Et c'est ce qu'a confirmé d'ailleurs le réceptionniste d'un hôtel, Samuel, l'hôtel Énergie, qui est tout près de là. Craignant pour sa sécurité, il n'a pas voulu donner son nom au complet. C'est fou, hein? On dirait qu'on retourne dans des époques antérieures. Ils ont pris des photos, ils se filmaient, ils tenaient des drapeaux, a dit Samuel. Ils se déplaçaient en rang. Ça avait l'air très militarisé. Alors, on ne sait pas s'il y a des messages qui ont été scandés, là, comme s'il y a eu des chants ou quoi que ce soit de ce genre-là, mais la manifestation a été condamnée, notamment par la députée de Laviolette-Saint-Maurice, Marie-Louise Tardif, qui s'est dit totalement outrée par cette manifestation. Je n'étais pas au courant, ni la ville de Shawinigan. Jamais la ville n'aurait endossé une manifestation de la sorte. Nous n'avons jamais été informés de la tenue de cet événement. C'est ce qu'a affirmé le directeur des communications à la ville de Shawinigan, Frédéric Beaulieu. Alors, pour l'instant, il n'y a pas d'accusations qui ont été portées. La Sûreté du Québec dit « on est au courant » et puis on a reçu la photo. Alors, pour l'instant, notre enquête suit son cours. Il est 10h21. Et en ce moment, sur Winnipeg, il fait quand même relativement chaud avec 22 degrés, des vents du sud à 20 km/h. Généralement nuageux. Oui, on peut dire que c'est le cas, mais ce qu'on prévoit pour aujourd'hui, c'est alternance soleil-nuage. Il y a 30% de probabilité d'averse cet après-midi, même un risque d'orage. Et le maximum prévu sera de 28 degrés. Ce soir et cette nuit, partiellement nuageux, encore une fois, peut-être une averse en soirée. Il y a un risque d'orage, encore une fois. Et les vents vont devenir plus solides, là, des vents à 30 avec des rafales à 50, mais ça va s'alléger. Après minuit, minimum de 14 degrés. Et pour demain mardi, alternance soleil-nuage, vent du sud à 30 le matin et un maximum de 30. Mercredi, des averses avec un maximum de 20 degrés. Et je pense qu'on va se le dire, là, quelques averses, ça ne pourrait faire que le plus grand bien sur le sud du Manitoba. Chanson de Karim Ouellet, voici Après tout sur Envol 91 FM.

pense que j'ai jamais fait jouer autant de chansons de Céline Dion que depuis que je suis revenu à l'antenne de Jean Fontaine Bonjour. Et puis, faut dire que ça coïncide avec sa performance incroyable à Paris en 2024 dans la Tour Eiffel, mais aussi avec l'annonce plus récemment de ses spectacles qu'elle va présenter à Paris au mois de septembre. Eh bien, sachez, mes chers amis, qu'elle va prolonger cette tournée, si on peut appeler ça comme ça, mais c'est pas vraiment une tournée parce que ce sera au même endroit. Alors, elle prolonge son histoire d'amour avec Paris, c'est ce qu'écrit l'agence France Presse. La star internationale a annoncé aujourd'hui une série de 10 nouveaux concerts en mai 2027 dans la même salle où elle doit faire son grand retour en septembre. Ça s'appelle la salle... Comment ça s'appelle donc? C'est Paris La Défense Arena. Ça peut contenir 30 000 personnes. Alors, les nouvelles dates, là, si jamais vous êtes dans la loterie, parce que paraît-il qu'il y a une loterie pour ça, et je sais qu'il y a quelques francophones d'ici qui aimeraient beaucoup faire le voyage à Paris pour voir Céline Dion. Alors, les nouvelles dates sont prévues entre le 8 et le 29 mai. Et on a fait ça afin de répondre, dit-on, à la demande sans précédent des fans, c'est ce qu'a indiqué l'équipe de Céline Dion dans un communiqué. Face à une effervescence mondiale et des prix jugés parfois un petit peu prohibitifs, très élevés, il y a beaucoup d'admirateurs et admiratrices qui sont ressortis bredouilles de leur aventure numérique. Alors, il y a eu loterie, pré-vente, il y a vente, mais il y a aussi eu malheureusement des arnaques. Alors là, ils s'étaient plongés là-dedans, ces gens-là, pour tenter de voir la fameuse vedette, la diva de Charlemagne, comme on dit, cet automne à Paris. Et puis, pour essayer de décrocher des billets pour ses concerts additionnels l'année prochaine, là, il y a ce qu'on pense, ce qu'on veut faire, en tout cas, ce que dit l'équipe de Céline Dion, c'est qu'il y aura des créneaux qui seront proposés à un nombre limité de fans. Ceux qui sont déjà inscrits à la prévente de l'artiste ou celle de la salle de spectacle. En tout cas, je ne sais pas exactement ce qu'on veut dire par là, mais c'est que ceux qui sont déjà inscrits auront peut-être une certaine priorité. Et pour ce qui est de ces ventes, elles s'échelonneront de mercredi de cette semaine jusqu'à vendredi. Alors, si vous êtes en congé mercredi, jeudi, vendredi, votre employeur saura que vous souhaitez aller voir Céline Dion à Paris. Et puis peut-être que vous allez lui demander une augmentation pour pouvoir vous payer les billets, mais ça, c'est un autre dossier. Alors, Céline Dion, 58 ans, a créé cet événement mondial en annonçant fin mars dans une vidéo et un message projeté sur la Tour Eiffel. Vous en souviendrez, on en avait parlé. Son retour sur scène à Paris après 6 ans loin du public. Après la pandémie, après des problèmes de santé, on sait qu'elle est atteinte depuis 2022 du syndrome de la personne raide, qui est une pathologie neurologique rare et incurable. Alors, elle sera donc en spectacle à partir du 12 septembre, une résidence de 5 semaines pour un total de 16 concerts. On s'attend chaque soir à avoir environ 30 000 spectateurs. Elle a 260 millions d'albums vendus à travers le monde. Et puis, comme vous le savez aussi, elle est revenue avec une nouvelle chanson récemment qui s'intitule « Dansons » et qui a été coécrite, ou écrite plutôt, je devrais dire, par Jean-Jacques Goldman, son auteur et compositeur fétiche. C'est lui qui avait notamment créé avec Céline l'album 2, sorti en 1995. Alors, la voici, cette chanson qu'on a écoutée la semaine dernière, mais c'est assez joli qu'on l'écoute encore. Dansons, voici Céline Dion.

La cowgirl dorée, comme on l'appelait, Renée Martel, chanteuse québécoise de musique country qui a connu un succès assez important, surtout dans sa province. Mais voyez les chansons qui traversent les frontières. Ça, c'est certainement un air que vous avez déjà entendu si vous avez un certain âge. Elle est décédée en 2021, Renée Martel, à l'âge de 74 ans. Il est 10h40 minutes. Merci d'être là. Merci d'écouter Envol 91 FM. Eh bien, la Coupe du monde de soccer, ça approche, mais il semble que le Canada devra faire face à une nouvelle blessure majeure. C'est Marcelo Flores, cette fois-ci, qui avait été sélectionné dans l'équipe officielle du Canada pour la Coupe du monde vendredi dernier. Ben, il a subi une blessure, une déchirure ligamentaire en finale de la Coupe des champions de la CONCACAF dans un match présenté samedi. C'est Flores lui-même qui a annoncé la triste nouvelle sur les réseaux sociaux. La blessure est survenue alors qu'il tentait d'échapper à un défenseur adverse. Et puis, soudainement, il est tombé sur le terrain, se tenant le genou et grimaçant de douleur. C'est un milieu offensif ailier de 22 ans qui est né au Canada. Mais il a joué d'abord pour le Mexique avant de rejoindre l'équipe nationale canadienne plus tôt cette année. Alors donc, ça veut dire qu'il y a quand même des blessures importantes là, dans l'équipe canadienne, notamment la vedette Alphonso Davies. Lui, c'est ses ischio-jambiers qui sont un petit peu maganés. Sa participation au premier match du Canada contre la Bosnie-Herzégovine le 12 juin est toujours incertaine. À noter que le Canada dispute un match amical ce soir contre l'Ouzbékistan et puis affrontera aussi l'Irlande vendredi. Et ce sont les deux derniers matchs de l'équipe canadienne masculine avant le début de la Coupe du monde. Gold Eyes de Winnipeg, ben ils ont terminé une série de trois matchs hier contre les Dogs à Chicago par une défaite de 14-7. Ils sont de retour à domicile dès aujourd'hui pour une série de quatre matchs contre les Canaries de Sioux Falls. Et puis, cette rencontre vous sera présentée sur les ondes d'Envol 91 FM. Je pense que le match commence autour de 18h30. Et puis, l'heure est au bilan maintenant pour le Canadien de Montréal. Je n'irai pas dans les détails, mais Kent Hughes, le directeur général, et puis Jeff Gorton sont quand même très, très satisfait de la saison du Canadien. Il y a des joueurs qui ont trouvé ça difficile, notamment Cole Caulfield qui a dit « J'ai été complètement nul, ça a été des très mauvaises séries pour moi ». Il y a Brandon Gallagher aussi qui était très, très émotif parce que il pense pas qu'il va revenir avec le Canadien l'an prochain. Il lui reste une année de contrat à 6,5 millions de dollars et puis il a presque pas joué pendant les séries éliminatoires. Alors, il pense que son avenir est ailleurs, puis il parle pas de retraite. Il voudrait bien continuer à jouer au moins une autre année. Et pour ce qui est de la finale de la Coupe Stanley, ça commence demain soir à 19h. Les Golden Knights de Vegas sont en Caroline pour affronter les Hurricanes. Je ne sais pas si vous allez suivre cela. C'est pas deux marchés majeurs, là, et puis je sais pas quel genre de style de hockey que ça va nous donner. Mais il y a quand même, du côté de Vegas, il y a quand même des joueurs spectaculaires. Je pense à Mitch Marner, je pense à Jack Eichel aussi, et puis il y a d'excellents joueurs, comme on le sait maintenant, si vous êtes fan du Canadien, du côté des Hurricanes de la Caroline. Moi, je vous avoue que j'ai choisi Vegas en 7. Je pense qu'ils seront un petit peu plus reposés. Et puis, ils ont quand même sorti l'Avalanche du Colorado en 4 matchs. Alors, ça reste à voir, mais voilà, c'était c'était les pronostics de Jean Fontaine. On va écouter une chanson d'un gars de chez nous, Raphaël Frenet. Raphaël qui vit en Alberta depuis plusieurs années, mais c'est un natif de Sainte-Geneviève. Une chanson intitulée « Je veille ». Le voici sur Envol 91 FM. Et tout de suite après, on va écouter Marcel Soulaudre. Ça fait un petit moment qu'il n'a pas joué ici.

King Louis de Marcel Soulaudre, un gars de Saint-Boniface que j'ai bien connu, qui vit en France depuis, je dirais, quelques décennies. Et puis, il fait encore des spectacles hommage à Johnny Cash et se promène un peu partout, je pense, sur le continent européen. Je pense pas qu'il nous écoute. Ça, peut-être que ça arrive une fois de temps en temps. Là-bas, il est quoi? Là? Il est à peu près 6h51 du soir. Alors, si jamais tu m'écoutes, mon cher Marcel, je te salue. King Louis, qu'on vient d'entendre sur les ondes d'Envol 91 FM. On va faire un simili-bilan de ce qui se passe au Moyen-Orient. Parce que c'est très, très, très compliqué d'y voir clair. Vous avez Donald qui, de son côté, dit « Ah oui, ça approche, on a presque une entente. » Et puis l'Iran dit « Ben non, on n'est même pas proche. » Puis là, l'Iran dit « Ah oui, on a presque une entente. » Puis là, Donald dit « Non, non, non, c'est pas du tout ça. C'est pas du tout ça que je veux. » Alors voici, selon CNN, où on en est rendu, là, et c'est vraiment un résumé très succinct. Alors d'abord, il y a suspension des pourparlers. Pourquoi? Parce que les actions d'Israël au Liban qui continuent, Israël qui continue de bombarder le sud du Liban, Beyrouth notamment et les banlieues de Beyrouth, ben on considère que c'est une violation du cessez-le-feu du côté iranien. Et ça, c'est selon les médias d'État iraniens semi-officiels. Parce que c'est ça qui est difficile aussi avec l'Iran, c'est qu'il y a plusieurs factions qui ont des intérêts divergents parfois. Et j'ai pas l'impression que c'est très clair avec qui on négocie ou on ne négocie pas. Mais enfin, tout ça pour dire que là, l'Iran dit « Hey, si Israël continue de bombarder le Liban, il n'y en aura pas de pourparlers. » Alors, en gros, c'est ça. Au Liban, ben là, il y a le premier ministre israélien Benjamin Netanyahou qui a ordonné à l'armée israélienne de frapper le quartier de Danié. Ça, c'est à Beyrouth, en banlieue sud de la ville. On dit que c'est le bastion du Hezbollah, soutenu par l'Iran. Et l'intervention intervient dans un contexte d'intensification des attaques israéliennes dans le sud du Liban, après que M. Netanyahou a annoncé un renforcement de l'offensive israélienne. Alors ça, il semble pas là, qu'on est près d'un cessez-le-feu quelconque. Et pour ce qui est des négociations, ben je vous l'ai dit, elles sont au point mort. Le président Trump a renvoyé des modifications à un projet d'accord avec l'Iran. C'est ce qu'ont indiqué des responsables. Encore là, qu'est-ce qui est vrai, qu'est-ce qui est pas vrai. Et puis, on a insisté sur un durcissement des termes concernant les engagements nucléaires de l'Iran et sa promesse de rouvrir le détroit d'Ormuz. Je ne sais pas exactement comment réagissent les marchés ce matin, mais je peux vous dire que le prix du pétrole est à la hausse, encore une fois. Alors, le baril de Brent est en hausse de 6,3%, mais il est sous la barre des 100 $ à 96,89 environ, à 96 $ américains. Et puis, si on regarde le prix de l'essence à Winnipeg, Gas Body rapporte qu'il y a quand même quelques endroits où vous pouvez obtenir votre essence à 1,49 $, notamment au 204 Fuels, 120 rue Salter. Vous pouvez avoir le même prix à Canco, c'est sur la rue Isabelle, 228 rue Isabelle. Et le Co-op sur la Gateway également est à 1,49 $. Ça, ce sont des données là, qui remontent à une trentaine de minutes. Alors, en principe, ça devrait encore être le cas. Il y a le Shell qui est sur l'avenue Portage, 33,93 $, est à 1,52,9 $. Alors, il y a quand même des prix intéressants. Là. Et puis, oui, c'est le temps de faire le plein parce que là, peut-être que le pétrole va repartir à la hausse. On verra bien, mais on ne le sait pas. Il est 10h55, je suis très, très content de vous avoir avec moi. Merci beaucoup d'écouter Jean Fontaine Bonjour. Vous savez que vous pouvez écouter en rattrapage également sur notre site internet envol91.bc.ca. Et les émissions sont mises en ligne par notre ami Félix. Et je vais souligner quelque chose au sujet de Félix, mais pas tout de suite, dans quelques instants. Ce qu'on va écouter maintenant, c'est une chanson de Diane Tell. Et puis, c'est une belle chanson

pense que ça avait été écrit dans le cadre d'une comédie musicale au sujet de James Dean, si je ne me trompe pas. Voici la légende de Jimmy Diantel.

0: Eh bien, je ne vous ai pas dit d'ânerie. Effectivement, la légende de Jimmy, c'était le titre d'un spectacle au sujet de James Dean, de sa vie. Et c'est le deuxième opéra rock de Michel Berger et Luc Plamondon après Starmania. Alors, la grande première avait eu lieu le 22 septembre 1990, c'était la voix de Diane Tell qu'on vient d'entendre sur les ondes de la radio communautaire du Manitoba. Il est 11 heures.
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Mesdames, messieurs, bonjour. Bienvenue à cette deuxième heure. Le lundi 1er juin 2026, émission numéro 681. Au menu, la municipalité de Saint-Laurent aura enfin une nouvelle tour cellulaire. Rougeole, dans le sud du Manitoba, on invite les résidents à un town hall téléphonique. Et puis, on va parler de la République démocratique du Congo. Malheureusement, plus de 280 cas d'Ebola sont maintenant confirmés. Bienvenue à Jean Fontaine. Bonjour.

bien plaisant de vous retrouver en ce lundi, pas tout à fait ensoleillé, mais pas désagréable non plus. On a 22 degrés en ce moment, alors c'est pas trop chaud pour tout de suite, avec un ciel généralement nuageux, des vents du sud à 20 km à l'heure. Et je vais rafraîchir ma page pour voir si ça a changé, mais non, c'est exactement ça. Et en fait, ça, c'est les données de 10 heures. Alors, j'ai pas encore les données de 11 heures, mais aussitôt que je les aurai, je vous en ferai part. J'espère que vous allez bien, j'espère que vous êtes de bonne humeur. J'espère que ce début, on va appeler ça le début de température d'été, que ça ne vous cause pas trop d'ennuis. Moi, je suis un gars qui aime la chaleur, j'ai pas trop de problèmes avec ça, en autant que je peux avoir un petit gorgée d'eau de temps en temps. Je suis allé golfer à Neverville, à Old Drover's Run, qui est un 9 trous format lynx, alors très peu d'arbres. Et puis là, la balle part, puis ça voit pas parce qu'il y a plein de petites vallées, il y a des trappes de sable. Et puis, j'ai vraiment bien joué, sauf il y a un trou où j'ai été excessivement frustré. C'était le 8e. Et c'était un par 5, alors mon coup de départ était très bon, en plein milieu. Et mon coup de bois 3 était superbe. Mais je n'ai jamais retrouvé la balle. Et je sais qu'elle n'est pas dans l'eau. Je le sais qu'elle n'était pas dans le sable parce que j'ai vérifié. Je n'ai jamais retrouvé ma balle. Quelle frustration pour un golfeur qui sait qu'il vient de faire une bonne shot. Je ne peux pas vous dire. Alors, ça a été mon seul double bogey de cette ronde en compagnie, en très, très bonne compagnie aussi. Alors, je ne sais pas ce que vous avez fait de votre fin de semaine. Peut-être que vous avez sorti les chaises de patio et puis le mobilier. Peut-être que vous avez même commencé à planter votre jardin ou vos plates-bandes. Peut-être que vous avez pris soin de votre terrain, de votre maison. Si vous êtes en appartement, ben peut-être que c'est le temps du ménage de printemps. Pour quelque chose que je fais. Moi, j'essaie de me tenir à jour, là, côté ménage, mais je fais jamais de grand, grand ménage. Peut-être que je devrais, mais je ne le fais pas. Alors, j'ai reçu un très beau message ce matin. Avant même que j'arrive ici en vol, c'est Denise Perron qui m'écrit « Bon lundi, 1er juin. Je ne sais pas si vous faites ceci. Aujourd'hui, c'est l'anniversaire de naissance de Félix. » Félix Perron, qui travaille avec nous. Et on aimerait lui souhaiter bon anniversaire et faire jouer quelques chansons de Angine de poitrine. Si ça se fait pas, c'est OK aussi. Hey, ça se fait. Ça se fait certainement, ma chère Denise. Alors, grand-papa, grand-maman, mon cher Félix, si tu nous écoutes, je l'ai pas vu aujourd'hui, je sais pas s'il est au bureau, mais si tu nous écoutes, mon cher Félix Perron, on te souhaite un très bon 22e anniversaire. Et je vous propose pas quelques chansons d'Angine de poitrine parce que leurs chansons, leurs pièces musicales sont quand même assez longues. Voici une pièce qui s'intitule dans leur langue inventée Udzp. Angine de poitrine, oui, sur Envol 91 FM.

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1: Je dois dire quelque chose au sujet de la musique d'Angers de poitrine. C'est pas reposant.
2: Non, mais vraiment, là. Ouf.
1: Alors, voilà, j'espère que ça vous a ravigoté. Je sais qu'il y a des fans infinis pour ce groupe qui, paraît-il, musicalement parlant, est excessivement avancé. Je sais pas si moi, ça me touche autant, mais je suis très content d'avoir fait tourner cette chanson pour notre ami Félix Perron, qui fête aujourd'hui son 22e anniversaire. 11h13. On va se parler des cas d'Ebola maintenant en République démocratique du Congo, parce qu'on a annoncé hier soir que ce pays d'Afrique centrale a confirmé au moins 282 cas d'Ebola. Et cette épidémie là sévit depuis quelque temps déjà. C'est un article d'Associated Press auquel je me réfère. L'épidémie reste concentrée dans la province d'Ituri, ça c'est dans l'est du pays. Là, il y a 264 cas qui ont été enregistrés, c'est ce qu'a indiqué le ministère congolais de la Santé. La RDC a signalé plus de 1000 cas suspects du virus Bundibugyo. Ça, c'est la souche actuelle d'Ebola. Et le problème, c'est qu'il n'y a pas de vaccin approuvé pour cette souche en particulier. Alors, selon le ministère de la Santé congolais, les principaux défis pour endiguer l'épidémie comprennent la détection précoce, mais aussi l'isolement rapide des cas. Une recherche rigoureuse des contacts, ça, c'est important. On le faisait au temps de la COVID, vous souvenez? Des enterrements sûrs et dignes, ainsi que le renforcement de la prévention et du contrôle des infections dans les établissements de santé. Le taux de couverture de la recherche des contacts s'élève à ce jour à 45%. Ça veut dire qu'on n'a pas tout à fait contacté la moitié des gens qui ont peut-être été en contact avec des personnes qui présentent des symptômes. Par ailleurs, et ça c'est quand même une bonne nouvelle, il y a des personnes qui se sont remises de la maladie, il y en a au moins 5, et puis elles ont fait part de leur soulagement lors d'entretiens avec Associated Press. Par exemple, il y a Baraka Boulamboulou, c'est un infirmier, il dit qu'il était fou de joie après que ses deux derniers tests Ebola se sont révélés négatifs. Monsieur Boulamboulou faisait partie des personnes à qui le directeur général de l'Organisation mondiale de la santé a remis un certificat de guérison lors de l'inauguration d'un nouveau centre de traitement d'Ebola à Bunia. Ça, c'est la capitale de la province d'Ituri, et ça se passait hier. Alors, M. Boulamboulou dit, « Le premier test s'est révélé positif, mais le deuxième et troisième étaient négatifs pour moi. Sortir vivant de cette maladie est une joie indescriptible. » Même chose pour Ezo Etienne, un autre infirmier qui s'est remis de la maladie. Il a raconté avoir commencé à ressentir des vertiges lors de sa tournée dans les services de l'hôpital, alors qu'il prenait des nouvelles des patients. C'est comme ça que ça a commencé. J'ai appelé l'équipe et je leur ai dit, il y a quelque chose qui cloche. J'ai vérifié ma tension artérielle et j'ai vu que je souffrais immédiatement d'hypotension, alors une tension artérielle très basse. J'ai décidé de me reposer un peu et quelques minutes plus tard, j'ai commencé à vomir. Alors, ce sont des symptômes, ça, de l'Ebola. Et l'OMS a indiqué que les 5 survivants sont tous des professionnels de la santé. Et évidemment, c'est le groupe le plus touché par l'épidémie parce qu'ils sont directement en contact avec les patients. Malgré toutes les précautions qu'on peut prendre, parfois, c'est inévitable qu'il y a certains professionnels de la santé qui vont malheureusement souffrir de l'Ebola. Alors, jusqu'à présent, les traitements ont principalement visé les symptômes des patients, c'est ce que précise l'OMS. Et puis, encore une fois, l'OMS dit « Votre courage donne de l'espoir et votre histoire, celle de votre survie, montre que cette épidémie peut être enrayée, effectivement. » J'avoue que c'est quand même un développement positif. Et l'Ouganda, qui est voisin de la RDC, signale 9 cas d'Ebola. Elle a fermé sa frontière avec la République démocratique du Congo pour limiter la propagation du virus. Et bien que plus de 20 épidémies d'Ebola aient eu lieu dans les deux pays, dont 17 en RDC, ce virus-là, le Bundibugyo, il est resté rare. Alors, c'est pour ça qu'on n'a jamais développé de vaccin. Alors, il n'y a pas de traitement approuvé. Et puis, il y a aussi l'éloignement des zones touchées, les violences armées dans les foyers épidémiques. Alors, tout ça fait que c'est très difficile de traiter les gens. Mais malgré ces difficultés, ces guérisons constituent une victoire qui mérite d'être célébrée. C'est ce que dit M. Dieudonné Mwamba Kazadi, qui est directeur général de l'Institut national de santé publique de la RDC. Et il termine en disant « C'est un message fort qui montre qu'il est possible de guérir d'Ebola lorsqu'on se fait soigner rapidement dans un établissement de santé spécialisé. » 11h18, Vincent Vallière, en attendant le soleil.

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2: Et c'est l'heure des prévisions de la météo, mes chers amis. Il fait 24 degrés maintenant. Alors oui, on a gagné deux autres degrés avec des vents du sud à 19 km à l'heure. Aujourd'hui, ce qu'on prévoit comme temps, c'est un ciel généralement nuageux. Il y a 30 % de probabilité d'averse, un risque d'orage aussi. Vent du sud à 30, rafale à 50. Pour l'instant, c'est plutôt calme du côté des vents, mais selon les prévisions, ils vont se lever. Maximum de 28 degrés, humidex 31, indice UV de 8 ou 13 élevé. Ce soir et cette nuit, partiellement nuageux. 30 % de probabilité d'averse tôt ce soir, risque d'orage. Les vents vont s'alléger après minuit, minimum de 14 degrés. Et demain mardi, alternant soleil-nuage, des vents modérés et un maximum de 30. Mercredi, ce sera plus frais. Ça va peut-être faire du bien, surtout qu'il y aura des averses et un maximum de 20. Ce sera frais également jeudi, en tout cas plus frais. Alternant soleil-nuage, maximum 19 et vendredi 22 degrés. Et on retourne dans les chaleurs au cours de la prochaine fin de semaine. Alors voilà donc 24 degrés sur Winnipeg en ce moment. Et les normales pour ce temps-ci de l'année, les maximums normaux ou moyens, si vous voulez, c'est 22 degrés. Et la nuit, c'est un minimum de 9 degrés. C'est une nouveauté d'un groupe qui s'appelle Comment de bord, comme de bord, D-E-B-O-R-D, Comment de bord, Comment de bord. Et sur leur site Internet, on dit c'est l'histoire d'une gang d'amis qui chantent le quotidien et dont le quotidien est devenu chanson. Depuis 2016, Comment de bord fait proliférer ses grooves décontractés et avenants comme des reflets de la personnalité et de la complicité de ses membres. Son assemblage funk, disco et yacht rock, c'est quoi du yacht rock? J'ai aucune idée. Chanté en bon keb, rayonne sur Comment de bord, qui est paru en 2020 sur Audiogramme, et sur l'album Monde autour, ça c'était en 2023. Et puis, ils ont mérité 9 nominations à la disque. Ils ont remporté toutes sortes de prix. Et là, c'est une toute nouvelle chanson qui est parue aujourd'hui, 1er juin. Et ça s'appelle « Coucou, comment ça va? » Voici « Comment de bord » sur Envol 91 FM. Et ça groove! R&B.

R&B à un autre, c'est Jérémy and the Delicious Hounds avec Alizy sur les ondes d'Envol 91 FM, un groupe de chez nous. Et j'irai de la musique de Marie-Claude McDonald dans un instant, ça fait longtemps ça aussi. Marie-Claude qui a également fait carrière auprès des enfants qui travaillent à la division scolaire franco-manitobaine et que je salue si jamais les gens de la DSFM nous écoutent. Hello, bien content de vous avoir avec nous. Il est 11h32 minutes. Parlons rougeole, parce qu'on ne devrait plus en parler. La rougeole était pratiquement éradiquée, mais elle fait un retour en force, particulièrement dans le sud du Manitoba, où les efforts de vaccination restent vains dans plusieurs communautés. Alors, le Manitoba réagit à tout ça en intensifiant ses efforts de promotion au sujet de la vaccination. Et ce qu'on va faire, c'est quand même assez particulier, c'est qu'on va contacter par téléphone les résidents des régions rurales les plus touchées, dont le sud du Manitoba, par cette maladie contagieuse, et on va les inviter à une assemblée publique téléphonique, un town hall, au téléphone. Alors, ce forum s'adresse à la région sanitaire du sud et permettra aux participants de poser des questions à des experts en santé publique. C'est ce que disent les autorités. Uzoma Azaguara, ministre de la Santé, dit « Certaines de ces questions les préoccupent peut-être depuis un certain temps, mais ils ne savaient pas à qui les poser ni comment obtenir des informations fiables. » Alors l'événement, en principe, là, le town hall téléphonique aura lieu mercredi. On dit qu'il y a un nombre indéterminé de personnes de la région sanitaire du Sud qui couvre une grande partie du sud-est du Manitoba qui vont recevoir un appel téléphonique pour les informer de l'Assemblée, puis un autre au début de l'Assemblée pour les inviter à y participer. Alors ça va se passer. C'est déjà sans doute en marche. Le gouvernement provincial a organisé diverses assemblées publiques pendant la pandémie de la COVID-19, rapporte Radio-Canada, arborant des sujets allant de la vaccination à la rentrée scolaire. Des responsables de la santé publique et des élus y avaient participé. Le Manitoba adopte donc la même approche de consultation publique face à l'épidémie de rougeole qu'on l'avait fait avec la COVID-19. Faut dire qu'ici, au Manitoba, là, c'est la pire épidémie de rougeole dans tout le pays. La province a enregistré plus de cas confirmés et probables de rougeole au cours des deux premiers mois et demi de 2026 que pendant toute l'année 2025. Et il y a une experte en communication en santé publique qui a déclaré que les consultations publiques favorisent le dialogue. Elle s'appelle Melissa McKay. Elle est professeure adjointe en santé publique à l'Université de Guelph. Elle dit « La confiance repose sur la relation et nous devons dialoguer avec les gens. » Alors, l'idée, c'est pas de leur dire « Vous êtes bien pas correct de pas faire vacciner vos enfants », c'est de les informer. C'est ce que dit la docteure McKay. On ne peut pas se contenter de dire « C'est sûr, c'est efficace et nous avons besoin de l'immunité collective ou tout autre message habituel concernant les médecins, il faut établir un véritable lien avec la personne. Et puis là, peut-être que cette personne-là, une fois qu'on a établi le lien, voudra se renseigner davantage auprès de sources fiables. Alors, il semble que le gouvernement n'ait pas encore fait la promotion de cette réunion publique. On trouve rien là sur Internet. On avait fait toutefois la promotion d'un forum similaire sur le budget provincial plus tôt cette année sur EngageMB, un site web permettant aux Manitobains de partager leurs opinions avec le gouvernement. J'ai pas vérifié là si on avait maintenant fait une mise à jour du site. C'est très possible. Et vous savez, la province a lancé sa première campagne publicitaire payante là, pour inciter la population à se faire vacciner. Ça a commencé le 30 mars. Vous avez sûrement vu des panneaux, parce qu'il y en a quand même plusieurs. C'est une campagne de 185 000 $ sur des panneaux d'affichage. Et il y en a en français, d'ailleurs, des panneaux routiers ruraux, les médias sociaux, la presse écrite et la radio. Et le slogan, c'est « La rougeole est en hausse au Manitoba ». Vous pouvez contribuer à l'enrayer. Alors, panneau d'affichage à Winnipeg, Brandon, Portage la Prairie, Steinbach, et puis dans certains secteurs ruraux du Manitoba. Et puis, en terminant, au Manitoba, il y a les pharmaciens qui s'apprêtent à administrer le vaccin contre la rougeole alors que l'épidémie s'intensifie. Alors, voilà. Donc, vous recevrez, si vous êtes dans le sud-est du Manitoba, peut-être un appel des autorités pour vous enjoindre, pour vous encourager à participer à cette tribune téléphonique ou ce rassemblement téléphonique ou ce town hall téléphonique qui aura lieu
mercredi. Quelques nouvelles du sport dans un instant, mais pour tout de suite, je vous présente donc cette chanson de Marie-Claude McDonald. Voici Espace sur Envol 91 FM.

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2: Alors, j'ai retrouvé sur quel album ça se trouvait. En fait, c'était sur un EP, donc un mini-album, si vous voulez. Il y avait quand même 1, 2, 3, 4, 5, 6 chansons. Ça remonte... En fait, c'est sorti le 16 avril 1994. C'est fou comme le temps passe vite. Là, ça fait plus de 32 ans que cette chanson que vous venez d'entendre, Espace, est sortie. Sur le disque, il y avait aussi Auteur de méfaits, Danse, que vous connaissez peut-être. Maman, une chanson très, très, très touchante. Un dernier au revoir. Et comme tu es. Alors ça a été son époque d'artiste solo. Elle est devenue aussi toujours artiste solo, mais pour les enfants. Un petit peu plus tard, elle a fait également des albums. Alors on salue Marie-Claude McDonald de Saint-Boniface, peut-être de Saint-Norbert, je pense native de Saint-Norbert, si je me trompe pas, mais certainement à Saint-Boniface maintenant. 11h41, j'espère que vous allez bien. Et j'espère que vous n'êtes pas trop déçus que le Canadien ait été sorti des séries. Parce qu'en ce moment, l'heure est au bilan, là, cette fin de saison du Canadien, qui ont été sortis en 5 petits matchs contre les Hurricanes de la Caroline. Mais c'était la progression de l'équipe, vraiment, qui a... Comment dire, qui est quand même assez incroyable, là. Cette équipe-là, on espérait qu'elle refasse de nouveau les séries éliminatoires, mais qu'elle se rende dans le carré d'as, ça, c'était vraiment inespéré. Alors, donc, oui, il y aura des changements. Et puis, une des choses qui m'a beaucoup touché, c'est Brandon Gallagher, celui qu'on appelle le petit guerrier, le numéro 11, assistant capitaine, un des leaders. Eh bien, il a presque pas joué en séries éliminatoires. On lui a préféré d'autres joueurs. Évidemment, il a beaucoup ralenti, il a 34 ans maintenant. Et puis l'an prochain, ce sera sa dernière année de contrat. Et puis dans son, il s'est adressé là aux médias. Et clairement, il savait que son avenir n'est pas à Montréal. Alors le petit guerrier sera probablement échangé. Je suis certain qu'il y a une équipe qui va vouloir de ses services. C'est encore un joueur combatif. Et puis, en tout cas, ça me touche beaucoup. Mais on a eu une belle saison. Alors, tout là, tous les joueurs défilent un par un. Il y en a qui sont très durs envers eux-mêmes, notamment Cole Caulfield, qui dit qu'il a été nul pendant les séries. C'est vrai que ça n'a pas été facile pour lui. Mais bref, c'est terminé pour le Canadien. Mais attention, c'est pas terminé pour ce qui est des éliminatoires de la Coupe Stanley, parce que la finale commence demain avec les Golden Knights de Vegas qui joueront en Caroline contre les Hurricanes. Gold Eyes de Winnipeg, eh bien, ils ont subi un échec hier de 14-7 contre les Dogs à Chicago. Et dans cette série de 3 matchs, ils ont quand même remporté les 2 premières rencontres. Ils ont une fiche, les Gold Eyes, de 7 victoires et 8 défaites jusqu'à maintenant. Et ils sont de retour à domicile dès aujourd'hui pour une série de 4 matchs contre les Canaries de Sioux Falls. Et puis, je vais vous dire à quelle heure ça commence parce que c'est présenté, évidemment, sur nos ondes. Donc, le match commence à 18h30 et c'est ici même au parc Blue Cross. Alors voilà, et c'est une série de 4 matchs alors. 18h30 aujourd'hui, même chose demain, mais à noter que mercredi, c'est un départ à 11h, ce qui veut dire que mon émission sera fort probablement écourtée d'une heure. Et puis le jeudi, c'est à 18h30, toujours contre Sioux Falls. Ensuite, c'est Sioux City qui va visiter les Gold Eyes de Winnipeg. Et puis une autre blessure là au camp d'entraînement de l'équipe canadienne pour la Coupe du Monde 2026. Cette fois-ci, c'est Marcelo Flores qui a été sélectionné vendredi, mais là, il s'est infligé une déchirure ligamentaire alors qu'il était en finale de la Coupe des champions de la CONCACAF samedi. Et c'est lui qui a annoncé d'ailleurs la nouvelle sur les réseaux sociaux. C'est un milieu offensif de 22 ans. Il est né au Canada, mais il a d'abord joué pour le Mexique avant de rejoindre l'équipe nationale canadienne un petit peu plus tôt cette année. Et l'autre blessé, là, on ne sait pas s'il va participer au premier match, c'est Alphonso Davies, qui est lui aussi blessé à une jambe. Sa participation au premier match du Canada contre la Bosnie-Herzégovine le 12 juin est toujours incertaine. 11h44, si vous avez des demandes spéciales, n'hésitez surtout pas. Moi, je vous envoie dans la piscine maintenant. Hein? Je pense qu'il fait... fait assez chaud pour aller se baigner. Voici Fanny Blum sur Envol 91 FM.

qu'on a ici en ville à Winnipeg pour acquis. Dans le sens où c'est très rare là qu'on n'a pas de signal cellulaire, c'est toujours possible d'appeler quelqu'un n'importe quand, n'importe où, que ce soit une urgence ou non. Mais c'est pas le cas partout. Et si on va dans certains milieux ruraux, c'est plus difficile pour certains endroits. Et ça a été le cas depuis longtemps, depuis la municipalité rurale de Saint-Laurent. Alors les résidents attendent depuis longtemps, impatiemment, d'avoir un accès un peu plus facile, justement, aux services cellulaires. Et là, il y a une bonne nouvelle. Elle est confirmée par leur préfet, Richard Chartrand. Il dit que la MR de Saint-Laurent pourra bientôt bénéficier de nouvelles tours cellulaires dans la communauté à la fin du mois de juin. En entrevue jeudi dernier, le préfet a souligné que non seulement l'absence et la piètre qualité du réseau dans la région sont problématiques au quotidien, mais qu'elle représente également un danger pour les personnes devant contacter les services d'urgence, rapporte Radio-Canada. C'est important, dit-il, pour les pompiers, pour la police, pour les services d'ambulance, et je suis très fier que c'est quelque chose qui va être complété d'ici la fin juin. Mais là, Radio-Canada a appelé Bell Media pour savoir, OK, est-ce que le projet est en cours? Est-ce que vous pouvez nous confirmer ça? Alors oui, ils ont confirmé par courriel que le projet est en cours, mais n'ont pas fourni, eux, d'échéance précise. Alors, ils n'ont pas parlé de la fin juin, comme l'a fait Richard Chartrand. Ce qu'ils ont écrit dans leur réponse, c'est que les travaux dans la zone que vous mentionnez devraient s'achever au cours de l'été. De plus amples informations concernant la date de mise en service seront communiquées ultérieurement. Et en 2024, il faut dire que Richard Chartrand avait indiqué à CBC News que Bell Media avait exprimé son intention de bâtir une tour pour desservir la communauté 2 ans auparavant, mais que le projet avait été mis de côté. Alors donc, ça a tardé là avant que ça arrive, mais là, il semble qu'on va compléter le tout, heureusement. Alors, M. Chartrand tient à remercier les résidents de la région pour leur collaboration. Selon lui, plusieurs personnes avaient exprimé des inquiétudes par rapport au manque de réseau. Et puis nous, ce qu'on répondait, dit-il, c'est parlez-en à vos opérateurs, dites-leur que vous n'êtes pas contents, adressez-leur vos réclamations. C'est ce qu'ils ont fait. Il semble que ces opérateurs de téléphonie mobile ont entendu le message et qu'ils ont pris les mesures. Alors, selon les informations que le préfet a reçues de Bell, la tour sera construite sur la rue Twin Beach, pour ceux qui connaissent la municipalité de Saint-Laurent. Et puis, il indique, Richard Chartrand, qu'il avait été informé pendant l'hiver que la tour allait être prête au mois de mars, mais que les conditions météo n'ont pas facilité les travaux. Alors, tant mieux! On est bien content que Saint-Laurent, enfin, aura sa tour. Parce qu'en 2026, les communications cellulaires, on va se le dire, c'est quand même important. Une chanson d'Isabelle Boulay maintenant. Voici « Parle-moi » sur Envol 91 FM.

0: La musique d'Isabelle Boulay sur les ondes d'Envol 91 FM avec Parle-moi. Et puis, vous avez été discret aujourd'hui. J'ai pas eu beaucoup de messages. J'ai pas eu de demandes spéciales non plus, mais il n'est pas trop tard parce qu'on a toute une semaine à passer ensemble. Et juste vous dire, il me reste seulement 9 émissions, alors en incluant pas celle-ci, là, ou 10 en incluant celle d'aujourd'hui. Alors, le 12 juin, ce sera ma dernière émission pour la saison. Et puis, je ne sais pas encore de quoi septembre sera fait. Je vous en reparlerai en temps et lieu. J'aime beaucoup le format que j'ai pu développer ici, cette revue de presse commentée, agrémentée de musique. Alors, on verra. On verra ce qui va se passer, mais je suis très content que vous me suiviez et que vous preniez le temps d'écouter. Et puis, d'ailleurs, vous pouvez rattraper les émissions de Jean Fontaine Bonjour sur notre SoundCloud. Vous allez sur envol91.mb.ca et puis là, vous défilez en bas l'émission du 29 mai. Là, celle du 1er juin, je pense pas que Félix est au boulot aujourd'hui. D'ailleurs, on lui souhaite bonne fête. C'est son anniversaire aujourd'hui. Alors, je sais pas si elle sera en ligne plus tard aujourd'hui, mais n'empêche que c'est fait de façon très, très régulière. Et puis, ne manquez pas aussi Couleurs d'ici à compter de 16 heures avec Christian Diby et James Olivier. Je vous remercie d'avoir été là. Je vous souhaite une excellente journée et on se retrouve demain. Ciao, ciao.
1: Bonjour.

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0: Nouvelle semaine, nouveau mois. James Olivier, on se retrouve en juin pour notre toute première émission de ce mois. Bienvenue à toi et bienvenue à tous nos auditeurs. Comment ça va aujourd'hui?
1: Bienvenue à toi, Christian. Bonjour aux auditeurs. Donc, on est bien le sixième mois de l'année. Donc, il nous reste encore six mois avant la fin de l'année.
0: Mais ça passe vite.
1: Donc, ça passe très vite. Wow. Donc, on est déjà le 1er juin. On a eu une température pas mal aujourd'hui, Christian, même s'il n'y a pas vraiment de soleil. Mais il fait très chaud.
0: Il fait très chaud, comme d'habitude, cette semaine. Et puis, on est dans une semaine assez chaude. On est rentré dans les vrais normales de température pour la période dans laquelle nous sommes. Alors oui, comme James Olivier l'a dit, notre toute première émission de la semaine. Et puis, ce mois commence un lundi, un bon début pour la deuxième partie de l'année. Parce qu'on a fini les six premiers.
1: On est dans le sixième.
0: Et à la fin de ce mois, on aura fini les six premiers mois de l'année.
1: Oui, tout à fait. Et côté météo, Christian, le 1er juin, c'est le début de la saison cyclonique.
0: Qu'est-ce que c'est que la saison cyclonique?
1: Alors, dans l'Atlantique, pendant et du 1er juin au 30 novembre, il y a des cyclones qui frappent l'hémisphère et nord-américain particulièrement. Donc, cette année, les prévisionnistes ont déjà nommé les cyclones. Il y a des cyclones qu'on avait connus déjà qui vont réapparaître cette année encore. Et quand on est dans une période cyclonique, il y a des pays qui sont très exposés à ces catastrophes-là. Et on se souvient, l'année dernière, il y avait
0: La Jamaïque
1: qui a été frappée par Mélissa. Oui. Donc, on aura des cyclones cette année comme Anna, par exemple. Donc c'est la saison cyclonique qui commence aujourd'hui et ça va jusqu'au 30 novembre.
0: Exactement. Merci beaucoup James Olivier pour cette belle information. Et puis aussi, il faut noter que dans notre information, on aura beaucoup d'informations intéressantes. Notre émission aura beaucoup d'informations intéressantes. On a eu beaucoup de vainqueurs par rapport à des compétitions en sport, par rapport à des championnats aussi. On va un peu faire la somme de tout ça dans cette très très belle émission. Et aussi, nos invités, on a un invité bien sûr qui est là comme d'habitude.
1: Chaque lundi, qui est déjà là en studio. Et puis, sans oublier dans les informations, Christian, on va parler de la FPFM. Donc aujourd'hui, c'est la journée mondiale des parents. Donc à l'occasion de cette journée, la FPFM avait organisé le week-end dernier une conférence annuelle des parents, mais aussi ce matin, et notre collaborateur Wissam Daoudi qui a reçu Brigitte Lheureux, qui est la directrice générale de la FPFM. Donc on aura écouté cette entrevue avec Brigitte Lheureux.
0: Exactement, et donc vous aurez l'occasion d'écouter cette entrevue ici même sur Envol 91 à partir de 16h35. Alors on commence notre émission, bien sûr, comme vous le connaissez, comme vous le savez, on part en musique tout doucement avec Justin Lacroix et le morceau J'entonne, et on se retrouvera ici pour parler météo.

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1: On s'intéresse à présent à la météo qu'il fait ici à Winnipeg. Et puis, James Olivier, on a, comme tu l'as si bien énoncé, pas beaucoup de soleil, un temps assez nuageux et une belle température de 26 degrés actuellement à Winnipeg.
2: Oui, ça va rester durant tout le reste de la journée. Christian, il faut préciser qu'on a aussi des vents de 25 km par heure. Donc, pour ce soir, le soleil va se coucher à 9h28. Et demain, il va se lever à 5h24. Donc, pour demain, on aura des températures de 16 à 29 degrés avec des probabilités d'averse. Et donc, le mercredi, ce sera des températures de 17 à 24 degrés. Donc, c'est des températures un peu plus basses cette semaine, avec encore 95% de probabilité d'averse pour mercredi. Et ça va continuer le jeudi, Christian, puisqu'on aura des températures de 14 à 20 degrés avec des probabilités d'averse estimées à 70%. Donc, le vendredi, on aura des températures de 12 à 22 degrés. Ça va un peu monter le samedi de 14 à 27 degrés avec le retour du soleil, Christian.
1: Et donc, si la semaine passée a été un peu étouffante pour vous en termes de chaleur, cette semaine sera comme une petite bouffée d'air frais parce qu'on aura le retour de la pluie, un peu d'humidité et puis, comme tu l'as dit, un soleil qui sera apparent de temps à autre, mais pas constamment comme la semaine passée. Merci beaucoup à toi, James Olivier, pour cette belle page météo. À présent, on va partir en musique tout doucement et puis on reviendra pour notre premier invité, notre invité, mais pas notre invité, il fait partie déjà de la famille de l'émission. Alors Claude sera avec nous dans quelques instants. On part juste pour quelques publicités et on revient directement avec Claude.
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1: 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Alors, pour toutes les personnes qui, comme la grand-mère, nous écoutent Envol 91, on est là et puis on est prêt à recevoir Monsieur Claude Bellefeuille qui, comme d'habitude, nous envoie des beaux sujets à parler, mais sous un nouveau format parce que la chronique Respiration se transforme en la balançoire intérieure qui est notre nouvelle émission du lundi, notre nouveau segment hebdomadaire et puis dans laquelle chaque semaine, Claude nous présente hein, la science du système nerveux de façon simple et pratique. Et puis, on rappelle aussi que Claude, hein, tu es un praticien certifié en biofeedback, auteur du livre La balançoire intérieure, dans lequel tu donnes et tu donnes aussi des conférences justement gratuites auprès d'organismes communautaires pour te rejoindre ou pour en savoir plus, on peut visiter www.innerswing.ca. Bienvenue Claude, comment ça va aujourd'hui?
5: Ça va bien, toi Christian?
1: Ça va super bien, c'est un lundi, on commence la semaine tout doucement et puis on a, en tout cas, ma fréquence est bonne je pense, en tout cas j'apprends au fur et à mesure, donc j'arrive à identifier quand je suis stressé, quand je suis pressé, quand je suis calme. Donc,
5: Est-ce que je peux te mettre sur le qui-vive un peu, puis te demander est-ce que des fois tu utilises une respiration lente pour t'aider à te replacer?
1: Oui, je l'aide. Okay. Je l'utilise dans le sport.
5: Ah, OK.
1: Dans le sport, parce que par exemple, quand je vais à la salle, ou que parce que je joue au soccer, je joue avec l'équipe de Côte d'Ivoire de soccer, quand tu finis de taper un gros sprint, ou que quand t'es mené au score, ou que t'as la pression, tu te calmes, quand le ballon sort une minute, tu respires.
5: Ouais.
1: Vous rabaissez un peu, et puis tu essaies de te stabiliser, et puis après, bam, tu peux continuer à refaire l'effort encore. Donc,
5: Excellent. C'est ça, les athlètes sont très bons pour être capables de retrouver leur calme, puis retrouver leur présence après avoir été, comme dans des situations très stimulantes. C'est très important pour eux de redevenir, redescendre, on va dire.
1: Et puis, je pense que c'est ça aussi qui fait une différence entre, par exemple, un athlète professionnel et puis les amateurs comme nous autres. Eux, ils ont encore une plus grande notion de la gestion, justement, de toutes ces choses-là. Ouais. Parce que je pense qu'il y a beaucoup de sportifs qui sont accompagnés de personnes comme toi, hein, qui donnent des bons conseils.
5: Oui, c'est pas trop publié des fois parce qu'ils veulent avoir toujours gardé un avantage dans le... dans leur compétitivité. Mm-hmm. Alors, mais oui, quand que j'étais à la conférence l'année passée à San Diego, il y avait des gens qui travaillaient avec des athlètes, qui ont fait des recherches avec des athlètes pour montrer l'efficacité de qu'est-ce qu'on apprend aujourd'hui.
1: Mm-hmm. Et puis justement, par rapport à ce qu'on apprend aujourd'hui, tu nous viens avec des études assez intéressantes. On a commencé déjà la semaine passée. Parce qu'on rappelle aussi que dans ce nouveau format de la balançoire intérieure, on parle aussi d'études certifiées.
5: J'ai pensé que ce serait un beau format de savoir qu'est-ce qui se passe dans le monde de recherche, parce que c'est pas quelque chose que le grand public, disons, nécessairement toujours accès, puis c'est intéressant de parler qu'est-ce qui se passe aujourd'hui même, là, ou en tout cas assez couramment dans le monde de la recherche. Alors, il y a une recherche assez intéressante où ce qu'ils ont suivi 100 professionnels pendant 8 semaines. Puis un groupe faisait partie du biofeedback seul, tout seul. Ils faisaient leurs respirations seuls. C'est probablement des respirations. Et l'autre combinait le biofeedback avec une pratique corps-esprit, qu'est-ce qu'on appelle couramment la pleine conscience ou mindfulness en anglais. Alors, 6 mois plus tard, pas à la fin du programme, mais 6 mois plus tard, après que le programme soit fini, le premier groupe avait perdu une partie de ses gains. Alors, lui qui faisait juste le biofeedback. Mais lui qui pratiquait la respiration avec la pleine conscience, étant vraiment présent dans leur corps quand ils le faisaient, ils ont trouvé qu'il y avait même, qu'ils continuaient à s'améliorer quand ils ont mesuré leur état. Alors, qu'est-ce que ça nous dit? C'est que, premièrement, ça nous dit une couple de choses, que la durabilité compte plus que juste ce qu'on fait présentement. Alors, ça, c'est un bon point parce que, si on pratique, puis à un moment donné, on arrête de pratiquer ou la vie devient trop occupée, mais il faut pas se décourager. Il y a des effets à long terme. Alors, c'est bon de savoir que, OK, si on a manqué quelques pratiques, si on y revient à un moment donné, c'est pas tout perdu, qu'est-ce qu'on a acquéri. Puis la deuxième chose, c'est si on garde un esprit aux aguets quand on le fait dans une méthode où ce qu'on est... On est vraiment présent quand on fait la respiration. Ça a des effets encore plus importants.
1: Exactement. Et donc, parmi les effets qui arrivent positivement quand on le fait et qu'on est présent, est-ce qu'on peut évoquer le fait que peut-être ce rythme-là, ça change quand on est stressé? Ça nous permet d'avoir une meilleure gestion là-dessus?
5: Bien, c'est une question qui m'a surpris moi-même, parce que c'est une question que je me posais. Puis, la réponse va peut-être surprendre, c'est que le rythme intérieur, parce que on parle de la chronique s'appelle ici la balançoire intérieure, c'est un rythme, comme j'utilise le symbole d'une balançoire d'un parc d'enfants, parce que c'est un rythme qui existe dans notre corps. Ça peut mesuré, c'est 6 fois par la minute à chaque 10 secondes. C'est un rythme qui est relié avec les ondes Meyer qui est la pression artérielle finalement. Donc, ce rythme-là, il est toujours stable. Alors, quand on s'énerve, quand on devient stressé, oui, le cœur va battre plus vite, puis la respiration va aller plus vite, mais on s'éloigne de ce rythme-là qui reste stable, qui reste toujours pareil. Alors, c'est bien à savoir parce qu'on peut toujours le retrouver par la suite. Il est toujours, ça nous donne un peu l'espoir parce qu'on sait que c'est toujours là disponible. C'est juste qu'il faut prendre le temps de ralentir un peu puis d'aller le retrouver dans nos pratiques.
1: Est-ce que pour les personnes, par exemple, qui nous prennent, je sais que j'ai un peu sauté, je suis allé un peu du coq à l'âne, mais est-ce qu'on peut revenir sur le fait de parler exactement de ce que tu entends, de ce que tu veux dire exactement dans la balançoire intérieure? Parce que je pense que c'est quelque chose qui peut être intéressant aussi à revenir là-dessus.
5: OK. Ben, c'est une image qui m'est venue, c'est un symbole d'une balançoire dans un parc. Puis quand cette balançoire-là, si on la laisse se balancer elle-même dans le vent, disons, elle a son propre rythme à cause de la pendule. C'est comme une pendule, elle a son propre rythme. Alors, nous, notre travail, c'est de retrouver cette balançoire intérieure-là et de se faire porter par cette balançoire-là avec, entre autres, notre respiration. Puis on va parler de d'autres façons qu'on peut le faire, mais j'ai toujours voulu ne pas être connu comme le gars de la respiration, parce que c'est, on parle plus plutôt comme un entraînement. C'est, on est en train de renforcer notre système nerveux. C'est pas juste faire la respiration pour la relaxation. C'est pas juste la respiration qui peut se synchroniser avec ce rythme-là. La balançoire intérieure, finalement, c'est un rythme. Et si on la rencontre, ça a plein de bienfaits pour notre santé mentale, notre santé physique.
1: D'accord, mais justement, comment est-ce qu'on fait pour retrouver ce rythme-là?
5: Bien, la façon la plus directe, c'est avec la respiration. Quand on respire environ 6 respirations par la minute, ça c'est 5 secondes pour inspirer ou 5 secondes pour expirer, le cœur commence naturellement à synchroniser avec cette onde, l'onde de Meyer. Alors, quand on fait ça avec notre respiration, c'est comme si on se faisait porter par la balançoire. On embarque sur la balançoire. Il y a aussi d'autres façons incroyables et fascinantes pour monter la balançoire ou se faire porter par la balançoire. Il y a 6 façons totales qui ont été étudiées maintenant par les scientifiques, par les chercheurs. Et la respiration qui est très connue, puis ça, c'est une façon, une des plus efficaces, c'est avec la respiration. C'est toujours disponible, toujours avec nous. Il y a la voix aussi. Alors, si on chante, on fredonne pour 5 secondes et on arrête pour 5 secondes. On recommence à fredonner pour 5 secondes et on arrête. Ça, dans un terme musical, c'est qu'est-ce qu'on appelle l'appel et la réponse. The call and response. C'est un jeu musical que les profs de musique vont jouer des fois avec des élèves. Est-ce que ça t'intéresserait-tu de le faire un peu maintenant?
1: Là, maintenant, je sais pas trop, mais...
5: Disons, moi, je chanterais une ligne musicale. C'est la, la, la, la, la, la, la, la, la. Puis là, la personne, l'autre personne répond, ou la classe répond, la, la, la, la, la, la, la, la, la. Là, si on garde, on respecte le rythme de 5 secondes chacun, ça permet de se synchroniser avec... Incroyable, hein? Oui. De se synchroniser avec ce rythme intérieur-là que la plupart des gens ne savent même pas qu'il existe. Alors, mais ça existe, c'est vrai.
1: Que les gens font sans savoir qu'ils l'ont déjà fait dans la vie.
5: Pardon?
1: C'est quelque chose que les gens font sans savoir même qu'ils l'ont déjà
5: peut-être,
1: fait.
5: Peut-être, oui. Puis c'est des choses qui se font dans des classes de musique sans peut-être savoir que le prof est en train de renforcer le système nerveux de toute la classe. Mm-hmm. Donc, il y a ça, il y a la respiration, la voix, il y a même le toucher. Alors, si quelqu'un, même toi-même, si on se donne une caresse, puis on frotte nos bras pour 5 secondes, puis on arrête pour 5 secondes, et on recommence, on frotte les bras, on se donne une caresse à soi-même, puis on arrête pour 5 secondes. C'est juste des choses qui sont un peu moins évidentes que la respiration, mais des études démontrent que, oui, ça a un impact sur notre système nerveux, puis notre système autonomique, de système autonomique nerveux.
1: Des Donc, fois, ça se voit aussi sur les bébés, hein? Parce que quand on prend les bébés dans la main, des fois, quand par exemple ils pleurent ou quelque chose...
5: Tu leur taper dans le dos.
1: Il a tapé dans le dos juste un peu, après que c'est calme, je refais un peu. Est-ce qu'ils s'habituent jusqu'à ce qu'ils s'endorment des fois?
5: Oui, je pense que peut-être qu'il y a une vérité là-dedans. Le rythme va être plus rapide parce que leur système est beaucoup plus petit. Mais ça, il faudrait que j'aille voir les recherches. Alors, je fais juste deviner ici. Mm-hmm. Alors, il y a la respiration, la voix, le toucher. Il y a les contractions. On a fait une semaine où on contractait les muscles, on se faisait des poings, on levait les orteils vers le haut pour contracter un peu le ventre pour 5 secondes et on relâchait pour 5 secondes. Ça, c'est une autre façon de le faire. Donc, la contraction musculaire. Il y a aussi la température. Donc, on peut faire un contraste entre le froid et le chaud. 5 secondes de froid, 5 secondes de chaud. Et la dernière, c'était...
1: Les images.
5: Les images, oui, merci. On en parlait avant de venir en onde. Alors, oui, les images. Donc, on peut montrer 5 secondes d'une image qui va stimuler, qui va exciter, et ensuite 5 secondes d'une image qui va calmer. Mm-hmm. Alors, qu'est-ce qui va arriver? C'est que l'image qui va exciter va faire battre le cœur plus vite. L'image qui est calmante va faire reposer le cœur, va battre un peu plus lentement. Puis ça va, si on le fait au bon rythme, si on respecte la synchronisation, ça va aider à synchroniser les deux.
1: Exactement. En tout cas, c'est de très, très belles informations que tu nous donnes. Et puis, justement, par rapport à ces belles choses que tu nous donnes, il n'y a pas que les études. Bah, il y a aussi...
5: Pas juste la théorie, mais la pratique.
1: La théorie et la pratique, justement. Ouais. Et puis, on a justement une petite pratique aujourd'hui.
5: Oui, OK. Si tu veux commencer la musique, on va... Mm-hmm. Cette musique-ci est... Faites en sorte que c'est 5,5 secondes un son et 5,5 secondes l'autre son. Donc, ça, comme deux accords, on va dire. Alors, OK, là, je l'entends bien. So, là, c'est... Donc, ici, on inspire. Bien, premièrement, avant de commencer la respiration, juste bien s'installer dans la chaise. Et je pense que le mythe le plus important, c'est le volume d'air. S'il vous plaît, gardez le volume d'air le moindre possible. C'est pas important de prendre des grandes bouffées d'air. Dans le fond, le moins d'air, le mieux que c'est. C'est juste très délicat, très, très facile. Pensez à comme si vous prenez de l'air, comme si on prenait une petite gorgée de verre de vin, là, très délicatement. Alors, on respire délicatement. Donc, bien installé dans notre chaise. Et sauf si vous conduisez votre voiture, là, vous invite à fermer les yeux et encore écouter la musique. On va entendre qu'il y a comme deux sons. Un ici. Et l'autre ici. Donc, doucement, on peut respirer avec le nez inspiré ici. Très doucement et expirez avec ce son ici. On peut se laisser porter par la musique. Inspire et expire. Inspire et expire. 2, 3. Inspire. Expire. Durant l'expiration, on peut sentir peut-être les épaules se détendre. On inspire, on active le système nerveux. On active et on expire et on relâche. Inspire. 2, 3, 4. Et expire. Très doucement, très peu d'air. Inspire. Descends l'air, descendre jusque dans le bedon. Et expire. Inspire doucement. Et on active le système. Et expire. Et on relâche. Inspire. Et expire. Alors, les trois prochaines respirations, je vais le faire en silence. Inspire.

0: Inspire doucement. Et on relâche en expirant doucement. On va finir avec trois dernières respirations. Inspire. Et expire. Deux autres. Et expire. Soyez conscient où que l'air rentre. On inspire, on est conscient de l'air qui rentre jusqu'en bas des poumons et on expire. Bon, OK, on veut revenir. Vous pouvez respirer normalement. Ouvrir les yeux. C'est pas très long, la pratique, mais ça peut faire une différence. Toi, comment tu te sens, Christian?
1: Oui, très bien. C'est pas forcément nécessaire que ce soit hyper long, mais faut bien le faire pour ressentir justement les bienfaits.
0: Moi, personnellement, je trouve que je sens plus l'expiration que l'inspiration. C'était même comme une révélation pour moi de savoir que quand on inspire, on est en fait en train d'activer le système cardiovasculaire, le cœur va plus vite, on active le système autonomique. Alors, mais je sens moins ça. Je sens plus quand on expire, puis on sent comme poser, plus un rebalancement, centré, plus mis à terre, je sais pas. Ouais.
1: Exactement. Est-ce que actuellement tu aurais des informations ou d'autres choses que tu aimerais passer aux auditeurs avant qu'on termine notre chronique d'aujourd'hui?
0: Juste que je suis disponible si jamais il y a des organismes que vous êtes au courant ou vous êtes en charge d'un organisme, vous voulez avoir une présentation, ça me ferait plaisir de faire une présentation sur qu'est-ce qu'on apprend durant ces chroniques-ci. Je donne une présentation de 40 minutes à une heure, puis on fait des exercices, puis on apprend un peu plus par rapport à la science. Puis une des choses que je veux incorporer, je veux laisser moi-même avant, puis mesurer mon cœur, c'est avec les images qui alternent. Alors, je trouve que c'est une très belle façon de rendre une présentation en classe, parce que j'utilise du PowerPoint, de faire cet exercice-là pour alors les gens qui, pour une raison ou une autre, sont moins intéressés par la respiration. Ça, c'est une autre façon d'activer le système nerveux.
1: Exactement. Merci beaucoup à toi, Claude, pour ton temps et puis cette très, très belle chronique qui passe beaucoup trop vite, généralement, quand on la commence. Et puis, bam, il est déjà 15 minutes ou 20 minutes. On se retrouvera donc la semaine prochaine pour merci. D'autres études et puis peut-être d'autres pratiques tout aussi intéressantes. On continue donc avec notre émission en musique, avec Harmonique Fracas. Et ensuite, on reviendra ici pour les infos avec James Olivier.

0: Dans les informations d'aujourd'hui, on parle de la FPFM qui réunit plus de 100 participants à l'occasion de sa conférence annuelle des parents.
1: La Fédération des parents de la francophonie manitobaine a tenu le samedi 30 mai sa conférence annuelle des parents à l'Université de Saint-Boniface. Destinée aux parents francophones du Manitoba, l'événement a rassemblé près d'une centaine de participants ainsi que plusieurs organismes communautaires, comme l'explique Sandrine Job, responsable du secteur parents à la FPFM. Un extrait de ces déclarations au micro de Jean-René Bosico.
2: Et pour cette année, le thème, la thématique, c'est se déconnecter pour mieux se retrouver en famille. Donc, un moment pour les parents de s'éloigner des écrans afin de partager de bons moments avec les enfants, puis aussi créer un lien en parents-enfants. Donc, voilà. Et puis, on a également des choix d'ateliers en matinée, donc 3 ateliers qui sont donnés à la même heure. Puis après, on a un deuxième choix d'ateliers, donc c'est 3 également d'ateliers qui seront donnés aussi à la même heure. Ce qu'on attend, c'est que les parents doivent être capables de ressortir d'ici avec panoplie d'activités qu'ils pourront faire en famille, loin des écrans, puis aussi avec des outils et des astuces concrètes pour pouvoir mieux passer de bons moments en famille avec tout le monde.
0: Et puis justement, on parle aussi du Manitoba qui consacre de nouveaux fonds en soutien aux personnes atteintes d'Alzheimer.
1: Dans un communiqué, le gouvernement provincial a annoncé une augmentation de 200 000 $ du financement accordé à l'Alzheimer Society of Manitoba. Ce montant permettra de renforcer le soutien de la province en matière de démence et d'aider davantage les personnes atteintes de démence et leurs familles à accéder à des services dans leur collectivité. Le gouvernement du Manitoba précise que cette contribution porte son soutien annuel à la société à 525 000 $ pour l'exercice 2026-2027. Depuis plus de 40 ans, la Société d'Alzheimer du Manitoba intervient auprès des personnes touchées par tous les types de démence. Elle leur propose notamment des services de conseil, des groupes de soutien, des séances d'éducation, des programmes adaptés ainsi que du financement pour la recherche.
0: Et on terminera en parlant des améliorations modestes enregistrées dans la lutte contre la pauvreté au Manitoba.
1: Dans son dernier rapport, Banque alimentaire Canada indique que le Manitoba a enregistré des améliorations modestes dans la lutte contre la pauvreté. La province a su concrétiser plusieurs recommandations pour redresser sa note par rapport aux années précédentes. Banque alimentaire Canada tire la sonnette d'alarme dans son rapport global en soulignant que sans une action fédérale urgente, les progrès réalisés par le Canada pour lutter contre la pauvreté et l'insécurité alimentaire risque d'être effacé. Le Manitoba ainsi que Terre-Neuve et Labrador ont enregistré de modestes améliorations de leur note globale par rapport à 2024. Banque alimentaire Canada précise que ces deux provinces font des progrès en mettant et en pratique de nombreuses recommandations formulées dans des précédents rapports. L'organisme recommande au Manitoba de renforcer la sécurité alimentaire en élaborant une stratégie globale tout en protégeant le pouvoir d'achat des ménages par l'augmentation et l'indexation de l'aide aux revenus et la bonification de l'allocation au foyer.

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2: La journée mondiale des parents est célébrée cette année au Manitoba autour de l'engagement parental en éducation francophone. Pour la troisième année consécutive, la Fédération des parents de la francophonie manitobaine, FPFM, place cette journée sous le signe de l'engagement des parents envers l'éducation des jeunes. Brigitte Lheureux, directrice générale de la FPFM, intervenait ce lundi 1er juin dans l'émission Franco Matin de la radio en vol 91. Elle a répondu aux questions de Wissam Daoudi et de Mélodie, et on écoute maintenant sur Envol 91.
3: C'est l'heure d'accueillir notre invité pour une entrevue à propos de la journée internationale des parents. On est le 1er juin et ça coïncide avec cette journée. Et nous avons donc pensé à inviter une personne qui représente bien les parents et surtout les parents franco-manitobains. J'ai au bout du fil Brigitte Lheureux, la directrice générale de la FPFM, la Fédération des parents de la francophonie manitobaine. Bonjour Brigitte.
4: Bonjour Wissam.
3: Comment ça va?
4: Ça va très bien.
3: Bonne fête, parce que il faut pas oublier que tu es parent également, donc oui, et bonne fête à tous les parents franco-manitobains et les parents du monde entier.
4: Excellent.
3: Comment ça va?
4: Ça va bien ce matin.
3: Alors, on va commencer par parler de cette journée déjà internationale avant de terminer avec la conférence des parents, la conférence annuelle que vous avez organisée ce samedi à l'USB sous le thème se déconnecter pour mieux se rencontrer en famille. On va en parler un peu plus tard. Mais d'abord, pour cette journée internationale, quel regard, toi, en tant que directrice générale de la Fédération des parents de la francophonie, vous avez sur la célébration des parents et le rôle important des parents dans notre société?
4: Oui, mais justement, ça fait dans cette même journée, le réseau de parents hors Québec, le réseau de parents de Fédération des parents à travers le pays a baptisé cette journée la Journée nationale de l'engagement parentale en éducation francophone. Alors, ça fait 3 ans qu'on célèbre cette journée pour justement reconnaître l'engagement des parents envers leur soutien, leur engagement envers
3: l'éducation.
4: Le système éducatif, l'éducation francophone de leurs jeunes.
3: Être parent en 2026, Brigitte, est-ce que c'est plus ou moins facile qu'avant ou plus difficile?
4: C'est intéressant parce que justement, tu parlais de la conférence des parents, puis dans l'ouverture, j'avais mentionné que les parents d'aujourd'hui, on est les premiers vraiment à vivre avec cette technologie qui est en grandissant les médias sociaux, que nous, peut-être, ben moi, je me situe un petit peu comme les plus âgés des parents, mais qui vivent avec cette réalité de nos jeunes et la technologie que nous, on n'a pas, que nos parents n'ont pas eu besoin. On est en train de vivre ça ensemble avec nos enfants. Mm-hmm. Je pense que certainement, les parents 2026, c'est rapide. Il faut s'informer rapidement. Il faut accompagner nos parents, nos enfants différemment, peut-être que nos parents ont eu avec nous. Mais ce qu'on voit aussi dans nos travaux, quand on regarde, parce que là, on est dans notre 50e, regarde les thématiques et autres, c'est les mêmes thématiques, c'est les mêmes défis que les parents ont depuis toujours. Alors, Il y a des changements dans la façon dont on fait les choses, mais les grandes thématiques sont toujours présentes.
3: Mmh. Dans un milieu minoritaire, c'est d'autant plus difficile ici, au Manitoba, pour les parents francophones, d'essayer d'impliquer les enfants et de préserver la langue. Est-ce que c'est aussi un défi que vous avez constaté ici au Manitoba?
4: Oui, je pense comme le choix d'éduquer son enfant en français, alors le choix de choisir un centre d'apprentissage francophone ou d'une école peut avoir certains impacts, les distances des écoles et autres. Ça prend vraiment un engagement au-delà et du temps au-delà. Il faut être persistant, je pense que la culture francophone ou les cultures francophones, vraiment, on est dans un univers très divers. Sont très importants, nos cultures sont importantes à passer à nos enfants, la langue est importante à passer à nos enfants, parce que ça fait partie de nous, ça fait partie de qui on est. Oui, je pense que toute culture est importante, vivre la francophonie est importante. Il y a des plus grands défis, c'est pour ça qu'à la Fédération des parents, on essaye de faciliter ça en ayant des activités. Puis il y a plein de partenaires aussi qui font énormément d'activités pour permettre aux parents de faciliter la tâche pour les parents de vivre des expériences en français à l'extérieur de la maison et dans la communauté.
3: Mmh. L'immigration aussi, c'est un fait, c'est un état de fait que des parents qui viennent de partout dans le monde s'intègrent ici dans la francophonie, et c'est aussi un défi pour les parents de pouvoir aider leurs enfants justement à s'intégrer.
4: Oui, mais je vois de plus en plus de communautés qui s'organisent entre eux aussi. Soit ils participent aux organismes communautaires ou s'en forment eux-mêmes. Mm-hmm. Ils commencent vraiment à répandre cette joie de francophonie au sein de leur propre communauté aussi. Alors, on voit beaucoup de communautés algériennes, la communauté malienne qui commence. Il y a le RACIM, il y a le MSIF, je veux dire, il y a plein d'organismes qui sont là pour soutenir ces familles au-delà des organismes de longue date, comme la Fédération des parents, la SFM, la DSFM, Curiel, j'en passe.
3: Vous, en tant que fédération, donc organisme à but non lucratif, vous organisez toujours des activités et des événements consacrés ou autour du thème des parents et de la famille. Et ce week-end, ce samedi, c'était la conférence annuelle que vous organisez chaque année, bien entendu. Et c'était vraiment un franc succès. Notre journaliste était présent, Jean-Rony Bossico. Mais dites-moi, c'est quoi les grandes lignes donc traitées pendant cette conférence, et quel est votre bilan du résultat de cette conférence?
4: Oui, la grande ligne, c'était vraiment, la thématique, c'était se déconnecter pour se reconnecter en famille, pour retrouver des moments en famille. Mm-hmm. Puis je pense, comme on parle beaucoup de médias sociaux, on parle beaucoup de technologie, on parle beaucoup de IA, et puis beaucoup des ateliers étaient soit autour de la technologie ou soit autour d'activités pour se retrouver en famille. Mm-hmm. Alors, et puis de revenir à soi comme parent. Alors, on avait du yoga, on avait une activité avec Curiel aussi, on avait parlé de stimuler du langage, on parlait du TDAH, et puis on a parlé beaucoup de l'enfant et la technologie. L'objectif, c'était, puis je pense qu'on avait eu la conférencière Melissa Cancelier, avait parlé vraiment de la technologie est là, je veux dire,
3: cyberpsychologie.
4: Oui, exactement. Puis elle parlait de l'importance c'est pas que la technologie est mauvaise, mais qu'est-ce que la technologie est en train de remplacer. Alors, de ne pas remplacer ces moments clés avec nos enfants, qui sont importants pour leur développement du cerveau et le développement global de l'enfant. Alors, c'est plutôt trouver des activités en technologie dont on peut faire avec les enfants. Alors, elle disait plutôt faire, peut-être jouer des jeux vidéo avec les enfants, et moins avoir les enfants seuls dans leur chambre avec leur téléphone sur les réseaux sociaux. Alors, trouver les technologies qu'on peut contrôler et qu'on peut leur accompagner. C'était ça. Et puis aussi, une chose qui m'avait beaucoup marqué, c'était que de vraiment apporter une touche humaine à la technologie, dans le sens, je me souviens, son exemple, c'était quand notre enfant, on l'envoie chez chez notre famille, on dit toujours que sois poli, dis merci, dis bon. Mais quand ils vont aller jouer avec leurs amis sur les réseaux sociaux ou sur les jeux combinés, on n'a pas cette approche-là. Est-ce que tu es gentil? Est-ce que sois poli? C'est vraiment, on les envoie dans un monde univers sans les accompagner et les montrer les bonnes habitudes et l'éthique et tout ce qui entoure ce monde virtuel-là. Mm-hmm. C'est comme si on le prend à part.
3: Oui. J'ai ma co-animatrice Mélodie qui aimerait te poser une question. Vas-y Mélodie.
5: Oui, déjà je trouve ça intéressant de déconstruire un petit peu l'usage justement de la technologie, puisque ça peut nous rapprocher, c'est important de garder le lien, ça permet aussi quand on est à distance avec notre famille, etc.
4: Exactement.
5: Plutôt que ce soit une barrière. Et est-ce que du coup vous avez d'autres projets comme ça pour rassembler les familles et encourager les moments parents-enfants?
4: Ben, de façon générale, oui, je pense que les Créés urbains ont fait un dernier barbecue familial. Je sais que durant l'été, on propose des activités aussi. On essaie d'être présent aux différentes activités. On prépare un AGA pour le 24 juin. Mm-hmm. Mais on a quelque chose de spécial que je vais pas lancer encore. On va commencer l'année prochaine, dès l'automne, que j'aimerais inciter les parents, mais je vais garder ça secret pour le moment. Oui.
5: On attendra aussi l'information alors.
3: Oui, avec plaisir. Tu viendras nous en parler plus en détail.
4: Exactement.
3: Absolument, absolument. En tous les cas, est-ce que vous avez, pour terminer donc cette belle entrevue, Brigitte, est-ce que tu as un message pour les parents, pour les parents en général, les parents franco-manitobains?
4: Oui, j'aimerais remercier du fond du cœur tous les parents qui s'engagent dans leur temps et leur bénévolat au sein des nombreux comités, alors que ce soit un comité scolaire, un conseil d'administration, un comité de parents ou même le parent qui s'engage à aller faire une sortie de classe, le parent qui fait participe à le groupe de finir en beauté. Je pense que ce lien-là est important. Puis sans eux, ça serait plus
3: les activités sportives aussi.
4: Oui, les activités sportives, je veux dire, les parents sont peut-être pas toujours présents dans le système éducatif, mais ils sont présents dans plein d'autres moments de bénévolat pour leurs enfants, incluant les sports et plein d'autres des événements. Alors, j'aimerais juste les remercier au nom de la Fédération des parents pour leur engagement. On les voit et on les soutient et on les remercie.
3: Ben, c'est un très très beau message pour terminer. Merci infiniment Brigitte Lheureux. Je rappelle, vous êtes la directrice générale de la Fédération des parents de la francophonie manitobaine. Je te souhaite une belle semaine et puis merci infiniment.

0: NBA.
1: Les Spurs de San Antonio ont mené la presque totalité de la rencontre pour éliminer le Thunder d'Oklahoma City par la marque de 111 à 103 et ainsi atteindre une première finale de la NBA depuis 2014. Victor Wembanyama a mené l'attaque des Spurs avec 22 points et 7 rebonds alors que tous les partants de l'équipe ont marqué plus de 10 points. J'ai réalisé qu'une partie de mon rêve d'enfant devient réalité. J'en veux 4 de plus. Je ne veux pas m'exprimer, mes sentiments, c'est tellement puissant. A avoué le géant français après le match. Wembanyama a aussi été très élogié à l'endroit de ses coéquipiers. Je les aime, ils sont incroyables. Tout le monde s'est levé ce soir. J'adore mes gars. Tout ça, c'est une affaire d'équipe. Ça n'a rien à voir avec moi. Nous sommes tous ensemble là-dedans. Celle-là, elle était pour nos partisans. Nous voulons 4 victoires de plus. Nous n'avons pas terminé. Go Spurs, go les Spurs. Retrouveront donc les Knicks de New York lors de la finale qui s'amorcera mercredi du côté de San Antonio.
2: En parlant de retour, on parle aussi du retour triomphal hein, du trophée de la Ligue des Champions qui revient à Paris. Mais c'était un retour sous haute surveillance quand même.
1: Oui, des Roissy au Parc des Princes, les joueurs du Paris Saint-Germain, sacré champion d'Europe pour la deuxième fois d'affilée, ont été accueillis dimanche en héros à leur retour à Paris lors de célébrations sous haute surveillance après une nuit de liesse émaillée d'incidents et endeuillée par la mort d'un jeune homme dans leur stade. Théâtre de leurs exploits, les joueurs ont commencé à défiler vers 21h40 après que le rappeur et DJ américain Big Ali, l'artiste congolais et Fally Ipupa et le rappeur français SDM, ainsi que d'anciens joueurs, eurent allègrement chauffé la foule. Une fois c'est bien, mais deux fois c'est mieux. On revient l'année prochaine pour la troisième, a-t-il ajouté. Arrivé à Roissy dans l'après-midi avec plus d'une heure de retard, les champions d'Europe qui masquaient pour certains derrière des lunettes noires, les stigmates d'une courte nuit de fête se sont vite engouffrés dans deux cars aux couleurs du club. Escortés par les forces de l'ordre, ils ont pris la direction de Paris par l'autoroute A1 et le périphérique où la circulation avait été coupée, suivie d'un impressionnant cortège de près d'un millier de motos sous les vivas des supporters massés tout et sur tous les ponts et aux fenêtres des immeubles. Et c'est en sortant par le grand portail de l'école militaire que les joueurs du Paris Saint-Germain ont fait leur triomphale apparition. Au lendemain de leur victoire, arraché au bout d'une irrespirable finale et d'une séance de tir au but contre Arsenal, un partout et 4-3 après la série des pénalties. Alors que les enceintes crachaient après tant d'années, le chant des supporters devenu hymne officieux du club, joueurs et dirigeants ont remonté l'esplanade sur un long tapis bleu, rouge et blanc, flanqué de part et d'autre par des fans aux anges, malgré plusieurs heures d'attente. Arrivé sur scène, chacun a eu droit à une ovation de dizaines de milliers de fans.
2: Et puis on termine cette page sport en parlant de après Djokovic, Fonseca ajoute rude à son tableau de chasse.
1: Déjà tombeur de Novak Djokovic au troisième tour de Roland-Garros, le Brésilien João Fonseca, 30e mondial, a confirmé en battant le double finaliste du tournoi Casper Ruud, 16e mondial, et dimanche pour s'offrir un premier quart de finale en Grand Chelem sous les yeux de son compatriote Gustavo Kuerten, dernier Brésilien à avoir disputé un quart de finale dans un tournoi majeur, et c'était Roland-Garros en 2004. Le Carioca de 19 ans s'est imposé 7-5, 7-6 et 18-7-5 et 6-3 à l'issue d'un match extrêmement serré dans les trois premières manches. Il affrontera au prochain tour Jakub Mensik, 27e mondial, dans un duel dont le vainqueur décrochera sa première demi-finale en Grand Chelem. Le Tchèque de 20 ans, lauréat du Masters 1000 de Miami en 2025, a évincé le Russe Andrei Rublev, 13e mondial, 6-3, 7-6, 8-6, 4-6, 2-6, 6-3.
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0: Deuxième partie d'émission en ce beau lundi chaud avec James Olivier. Bonjour James Olivier.
1: Bonjour Christian, bonjour aux auditeurs et bienvenue à la deuxième partie de notre émission, notre première émission du mois puisqu'on est le 1er juin. Donc on l'a dit tout à l'heure, le 1er juin c'est le sixième mois de l'année, une année qui passait très vite et déjà donc... Il commence à faire très chaud, il faut faire très attention par rapport à cette situation. Et même la semaine dernière, c'était le week-end dernier, Christian, j'ai lu quelque part, il y a déjà des feux de forêt au Manitoba.
0: Exactement, alors il faut commencer à faire attention. L'été s'en vient, l'été approche tout doucement à grands pas. Et puis ici, nous, dans notre émission Couleurs d'ici, on aura l'occasion d'avoir des émissions en extérieur cet été, dont chaque jeudi où nous serons au marché d'été de Saint-Boniface.
1: Oui, tout à fait, les jeudis et Franco First Day et Christian, et avec Cinéma sous les étoiles et qui va se passer et cette année au Patio 340. Donc l'année dernière, c'est
0: dans les ruines de la cathédrale.
1: Mais cette année, ce sera au Patio 340. Christian, c'est beaucoup d'activités pour cette saison estivale.
0: Exactement. 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
1: Et oui, tout à fait, Christian, sans oublier les différentes activités qui sont prévues et pour cet été, mais aussi et l'événement mondial que tout le monde attend, c'est la Coupe du Monde de FIFA. Donc, et c'est toutes les équipes qui ont déjà publié leur liste, Christian.
0: Exactement, la plupart ont déjà publié les listes et puis on a eu même des matchs de préparation qui ont déjà commencé
1: hier. Oui, il y a eu le Brésil qui a écrasé le Panama 6-2.
0: Waouh.
1: Donc c'était
0: les États-Unis qui ont joué contre le Brésil,
1: contre le Sénégal qui ont battu le Sénégal 3-2. Donc il y a d'autres matchs qui s'en viennent, Haïti qui affronte la Nouvelle-Zélande demain mardi. Et puis l'Argentine qui joue à ce samedi, mais sans Lionel Messi
0: Était touché,
1: Dibu Martinez, les deux sont blessés.
0: D'accord. En plus de ça, on a aussi la France contre la Côte d'Ivoire. C'est un duel qui est beaucoup attendu entre l'ancien champion d'Afrique et l'ancien champion, non ? Pas l'ancien champion d'Europe, ils n'ont pas été champions ces dernières années. L'ancien champion du monde, tout simplement, ça c'est encore plus grand. Et puis c'est un match que beaucoup de personnes attendent et qu'on a hâte de voir. Alors, on part en musique et ensuite on reviendra pour parler de la météo qu'il fait ici à Winnipeg.

0: Transition, on en arrive à la météo actuellement. Quelle météo, quel temps il fait à Winnipeg? On en parle sur Envol 91 et puis ici à Winnipeg, il fait une température de 26 degrés, James Olivier.
1: Oui, c'est la température d'aujourd'hui avec un temps partiellement nuageux, Christian. Le soleil va se coucher ce soir à 9h28 pour se lever demain matin à 5h. Se lever à 5h20, Christian, donc 5h24, et c'est ça, donc avec des températures qui sont prévues pour demain de 16 à 29 degrés, mais avec des probabilités d'averse, et peut-être jusqu'à 2 à 3 mm de pluie pour demain. Donc mercredi, on aura des températures de 16 à 23 degrés avec encore 95% de probabilité d'averse. Le jeudi, des températures de 14 à 20 degrés avec 65% de probabilité d'averse, Christian.
0: Exactement, un petit répit avec la chaleur intense. On aura un peu de pluie justement pour nous permettre de souffler par rapport à cela. Et puis, on sait tant mieux pour pouvoir justement abaisser un peu de cette chaleur intense qui nous entoure. En parlant de chaleur intense, on repart en musique avec une belle musique qui ramène de la chaleur. On écoute NASA, c'est toi sur Envol 91.

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3: De retour au studio de Denis Lecuyer, il est 17h17 et puis 17h17, on est avec notre équipe habituelle, James Olivier et moi-même. Et puis on parle un peu de ce qui arrive, James Olivier, on l'a entendu dans les publicités. On a la Coupe du Monde qui arrive, on a de grandes stars du football, du soccer international qui arrivent sur le continent américain, peut-être pour la première fois pour certains pour disputer des matchs.
4: Oui, tout à fait, il y a et l'équipe d'Argentine qui est arrivée le week-end dernier, mais l'équipe n'était pas au complet. Il y avait Lionel Messi et j'ai oublié son nom. Il est le garde du corps de Messi dans l'équipe d'Argentine.
3: Rodrigo
4: De Paul. Donc qui sont
3: arrivés. On sait déjà c'est qui quand tu dis ces mots-là.
4: Ouais, il joue à l'Inter Miami. Bon, les deux probablement étaient déjà aux États-Unis. Ils ont rejoint l'équipe à Kansas City. Et le week-end dernier, donc il y a beaucoup de joueurs qui continuent d'arriver, Christian, parce que tous les joueurs ne sont pas encore arrivés aux États-Unis. Donc ils arrivent et progressivement. Donc on sait pour certains, il y avait des problèmes de visa. Par exemple, quand on prend la sélection haïtienne qui était déjà aux États-Unis, mais le seul joueur qui évolue en Haïti n'avait pas encore de visa. C'est aujourd'hui qu'il a pu obtenir son visa. Donc, il va rejoindre l'équipe probablement dans les prochaines heures. Donc, puisque demain, son équipe va affronter la Nouvelle-Zélande dans le cadre d'un match amical, Christian.
3: Exactement. Et puis, on a tous ces grands joueurs-là qui arrivent sur le continent. Bon, Messi joue déjà sur le continent, mais on a par exemple Mbappé, Vinicius aussi, c'est son continent, mais c'est pas l'Amérique du Nord. Mais ouais. On a tous ces joueurs-là, Szoboszlai, Cristiano Ronaldo. Je pense, est-ce que Cristiano Ronaldo a déjà joué un match sur le continent américain? Je sais pas. Je pense pas.
4: Oui.
3: Déjà, oui.
4: Oui, la Coupe du Monde de 2014 au Brésil, pas aux États-Unis.
3: Non, l'Amérique du Nord.
4: Oui, l'Amérique du Nord, oui.
3: L'Amérique du Nord, je pense
4: mais
3: pas.
4: Mais le continent américain, c'est pas que les États-Unis, c'est pas que l'Amérique du Nord.
3: Oui, donc. Je sais, bon, je parle de l'Amérique du Nord en particulier.
4: Ouais. Moi, je ne sais pas.
3: L'Amérique du Sud, moi, je ne compte pas parce que c'est un continent de football.
4: Est-ce qu'il n'a pas déjà joué avec le Real Madrid?
3: Je pense, ça m'étonnerait pas.
4: Les matchs de préparation.
3: Ouais. Ça se joue beaucoup aux États-Unis.
4: Ouais, donc c'est ça. Et puis, il y a l'équipe de l'Écosse qui a perdu un joueur malheureusement, un milieu de terrain qui s'est blessé lors du match amical le week-end dernier aussi. Mm-hmm. Et donc, il y a beaucoup de blessés actuellement. Donc, et ce joueur-là qui s'appelle Billy, donc il ne va pas disputer la Coupe du Monde. Donc.
3: Oui, et puis il y a même en France aussi le joueur Hugo Ekitike aussi qui s'est blessé à un mois environ de la Coupe du Monde et puis qui va la manquer aussi. Il y a même des joueurs qui vont arriver à la Coupe du Monde blessés. Lamine Yamal arrive à la Coupe du Monde blessé.
4: Dibu Martinez,
3: Neymar arrive blessé, Messi arrive blessé. Beaucoup de joueurs connus et puis qui ont du talent quand même arrivent blessés. Et puis on a beaucoup de musique qui commence à sortir, comme les musiques de Coupe du Monde. Et ça commence à vendre des maillots, ça commence à vendre des merch, ça commence à vendre des drapeaux, on commence à voir un peu, quand on se promène dans les centres commerciaux à Winnipeg, des habits avec des effigies.
4: Ouais, parce qu'il y a même des maillots qui sont au-dessus de stock, parce que moi je voulais acheter un maillot haïtien, je n'ai pas trouvé. C'est en, en rupture des stocks sur le site de l'équipementier.
3: Il faut, faut s'y prendre assez tôt hein, pour être sûr d'en avoir.
4: Ouais.
3: Yeah. Mais en tout cas, c'est très, très intéressant de voir toute cette énergie qui est autour de ce sport et autour de cette Coupe du Monde qui s'en vient bientôt ici au Canada aussi, il faut le rappeler, parce qu'à Vancouver et à Toronto, on aura des matchs. Je ne pense pas qu'il y ait des matchs à Montréal, il n'y en aura pas
4: non,
3: à Montréal.
4: C'est
3: non,
4: Toronto, Vancouver.
3: C'est Toronto et Vancouver seulement.
4: Vancouver. Hein, ah, 13 okay. matchs au Canada. Ce que je trouve rigolo, Christian, quand on va dans les magasins pour acheter des maillots d'équipe, on voit le maillot de l'Italie.
3: Oui, bizarrement. Et ça a été aussi un problème parce que Shakira, par exemple, dans la musique qu'elle avait fait, elle avait mis l'Italie. Pourtant, il y a des pays qui étaient qualifiés qu'elle n'avait pas mis. Ouais. On ne comprend pas pourquoi est-ce que... on a tout le temps cette hype pour l'Italie alors
4: parce
3: qu'ils sont
4: que
3: pas là.
4: Surtout nous qui sommes ici à Winnipeg et nos équipes sont qualifiées pour la Coupe du Monde. Et on n'a pas la possibilité de trouver le maillot dans les magasins ici à Winnipeg.
3: Mais malheureusement, donc, l'Italie qui n'est pas qualifiée hein. depuis 12 ans.
4: Ouais.
3: Un peu paradoxal. En tout cas, il faut s'y prendre assez tôt. Moi, j'ai eu la chance de commander mes maillots depuis, je dirais, janvier. Et je les ai reçus en même temps. Donc, je les ai. Et puis, bizarrement, je suis même en maillot actuellement quand je parle. Et puis, c'est assez intéressant de pouvoir le dire. Aussi, on a l'équipe du Canada aussi, qui a un joueur qui arrive blessé, c'est Alphonso Davies. On dirait que cette Coupe du Monde-là, il va falloir attendre jusqu'aux 2-3 matchs avant de commencer à avoir les équipes au complet, on dirait.
4: Ouais, bon, si le Canada passe le premier tour, bon, on espère bien parce que le Canada n'a jamais gagné un match à la Coupe du Monde.
3: Ah bon?
4: Ouais.
3: Ça, je ne savais pas.
4: On espère. Et le Canada, Haïti, d'autres pays donc, qui n'ont jamais gagné à la Coupe du Monde. Donc peut-être ce sera leur chance cette fois. Hein.
3: On espère. Ouais. Et puis l'année passée, en termes de pays africains, à la dernière Coupe d'Afrique, on a eu le Maroc qui a représenté toute l'Afrique et allé jusqu'en demi-finale. C'était la toute première fois qu'un pays africain arrivait même en quart de finale, je pense. En quart de finale, le Cameroun l'avait déjà fait en 72, si je ne me trompe pas, avec l'époque de Roger Milla et tout le reste. Mais ça n'avait jamais été égalé et ça n'avait jamais été dépassé.
4: Mais dans les autres catégories, donc, ils ont gagné la Coupe du Monde et les Jeux Olympiques.
3: Le Maroc a gagné la Coupe du Monde des U20.
4: Oui, il y a le Nigeria aussi.
3: Mm-hmm. Alors, pour garder toute cette hype, toute cette chaleur, justement, on parle de sport, on parle de musique, on parle de danse, on parle de bouger. Alors, on part avec une musique qui bouge tout autant. On part avec le coach et Soprano sur le morceau. Le titre, c'est le coach. Et on part avec le Vicenzo en feat avec Soprano. Et puis, on revient ici sur Envol 91.

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0: On commence les informations d'aujourd'hui 1 juin en parlant de la FPFM qui réunit plus de 100 participants à l'occasion de sa conférence annuelle des parents.
1: La Fédération des parents de la francophonie manitobaine a tenu le samedi 30 mai 2026 sa conférence annuelle des parents à l'Université de Saint-Boniface. Destinée aux parents francophones du Manitoba, l'événement a rassemblé près d'une centaine de participants ainsi que plusieurs organismes communautaires, comme l'explique Sandrine Diab, responsable du secteur parents à la FPFM. Elle a répondu aux questions de Jean-Ronnie Bossico.
2: Pour cette année, le thème, la thématique, c'est se déconnecter pour mieux se retrouver en famille. Donc, un moment pour les parents de s'éloigner des écrans afin de partager de bons moments avec les enfants, puis aussi créer un lien en parents-enfants. Donc, voilà. Et puis, on a également des choix d'ateliers en matinée, donc 3 ateliers qui sont donnés à la même heure. Puis après, on a un deuxième choix d'ateliers, donc c'est 3 également d'ateliers qui seront donnés aussi à la même heure. Ce qu'on attend, c'est que les parents doivent être capables de ressortir d'ici avec panoplie d'activités qu'ils pourront faire en famille, loin des écrans, puis aussi avec des outils et des astuces concrètes pour pouvoir mieux passer de bons moments en famille avec tout le monde.
0: Et puis, dans la suite des informations, on parle du Manitoba qui consacre de nouveaux fonds en soutien aux personnes atteintes d'Alzheimer.
1: Dans un communiqué, le gouvernement provincial a annoncé une augmentation de 200 000 $ et du financement accordé à l'Alzheimer Society of Manitoba. Ce montant permettra de renforcer le soutien de la province en matière de démence et d'aider davantage les personnes atteintes de démence et leurs familles à accéder à des services dans leur collectivité. Le gouvernement du Manitoba précise que cette contribution porte son soutien annuel à la société à 525 000 $ pour l'exercice 2026-2027. Depuis plus de 40 ans, la Société d'Alzheimer du Manitoba intervient auprès de personnes touchées par tous les types de démence. Elle leur propose notamment des services de conseil, des groupes de soutien, des séances d'éducation, des programmes adaptés ainsi que du financement pour la recherche.
0: On terminera en parlant des améliorations modestes enregistrées dans la lutte contre la pauvreté au Manitoba.
1: Dans son dernier rapport, Banque Alimentaire Canada indique que le Manitoba a enregistré des améliorations modestes dans la lutte contre la pauvreté. La province a su concrétiser plusieurs recommandations pour redresser sa note par rapport aux années précédentes. Banque Alimentaire Canada tire la sonnette d'alarme dans son rapport global en soulignant que sans une action fédérale urgente, les progrès réalisés par le Canada pour lutter contre la pauvreté et l'insécurité alimentaire risquent d'être effacés. Le Manitoba ainsi que Terre-Neuve et Labrador ont enregistré de modestes améliorations de leur note globale par rapport à 2024. Banque Alimentaire Canada précise que ces deux provinces ont fait des progrès en mettant en pratique de nombreuses recommandations formulées dans de précédents rapports. L'organisme recommande au Manitoba de renforcer la sécurité alimentaire en élaborant une stratégie globale tout en protégeant le pouvoir d'achat des ménages par l'augmentation et l'indexation de l'aide aux revenus et la bonification de l'allocation au loyer.

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1: Dans la suite de notre émission, on parlera d'une entrevue, mais avant cela, on parle de la journée mondiale des parents qui est célébrée cette année au Manitoba autour de l'engagement parental en éducation francophone. Pour la troisième année consécutive, la Fédération des parents de la francophonie manitobaine, FPFM, place cette journée sous le signe de l'engagement des parents envers l'éducation des jeunes. Brigitte Lheureux, directrice générale de la FPFM, intervient aujourd'hui, lundi 1er juin, dans l'émission Franco Matin de Radio Envol. Elle a répondu aux questions de Wissam Daoudi. On les écoute maintenant.
2: C'est l'heure d'accueillir notre invité pour une entrevue à propos de la Journée internationale des parents. On est le 1er juin et ça coïncide avec cette journée. Et nous avons donc pensé à inviter une personne qui représente bien les parents et surtout les parents franco-manitobains. J'ai au bout du fil Brigitte Lheureux, la directrice générale de la FPFM, la Fédération des parents de la francophonie manitobaine. Bonjour Brigitte.
3: Bonjour Wissam.
2: Comment ça va?
3: Ça va très bien.
2: Bonne fête, parce que il faut pas oublier que tu es parent également, donc oui, et bonne fête à tous les parents franco-manitobains et les parents du monde entier.
3: Excellent.
2: Comment ça va?
3: Ça va bien ce matin.
2: Alors, on va commencer par parler de cette journée déjà internationale avant de terminer avec la conférence des parents, la conférence annuelle que vous avez organisée ce samedi à l'USB sous le thème « Se déconnecter pour mieux se rencontrer en famille ». Donc, on va en parler un peu plus tard. Mais d'abord, pour cette journée internationale, quel regard, toi, en tant que directrice générale de la Fédération des parents de la francophonie, vous avez sur la célébration des parents et le rôle important des parents dans notre société?
3: Oui, mais justement, ça fait dans cette même journée, le réseau de parents hors Québec, le réseau de parents de Fédération des parents à travers le pays a baptisé cette journée la Journée nationale de l'engagement parentale en éducation francophone. Alors, ça fait 3 ans qu'on célèbre cette journée pour justement reconnaître l'engagement des parents envers leur soutien, leur engagement envers
2: l'éducation.
3: Le système éducatif, l'éducation francophone de leurs jeunes.
2: Être parent en 2026, Brigitte, est-ce que c'est plus ou moins facile qu'avant ou plus difficile?
3: C'est intéressant parce que justement, tu parlais de la conférence des parents, puis dans l'ouverture, j'avais mentionné que les parents d'aujourd'hui, on est les premiers vraiment à vivre avec cette technologie qui est en grandissant, les médias sociaux, que nous, peut-être, moi, je me situe un petit peu comme les plus âgés des parents, mais qui vivent avec cette réalité de nos jeunes et la technologie que nous, on n'a pas, que nos parents n'ont pas eu besoin. On est en train de vivre ça ensemble avec nos enfants. Je pense que certainement, les parents 2026, c'est rapide. Il faut s'informer rapidement. Il faut accompagner nos parents, nos enfants différemment, peut-être que nos parents ont eu avec nous. Mais ce qu'on voit aussi dans nos travaux, quand on regarde, parce que là, on est dans notre 50e, regarde les thématiques et autres, c'est les mêmes thématiques, c'est les mêmes défis que les parents ont depuis toujours. Alors, il y a des changements dans la façon dont on fait les choses, mais les grandes thématiques sont toujours présentes.
2: Dans un milieu minoritaire, c'est d'autant plus difficile ici au Manitoba pour les parents francophones d'essayer d'impliquer les enfants et de préserver la langue. Est-ce que c'est aussi un défi que vous avez constaté ici au Manitoba?
3: Oui, je pense comme le choix d'éduquer son enfant en français, alors le choix de choisir un centre d'apprentissage francophone ou d'une école peut avoir certains impacts, les distances des écoles et autres. Ça prend vraiment un engagement au-delà et du temps au-delà. Il faut être persistant, je pense que la culture francophone ou les cultures francophones, vraiment, on est dans un univers très divers. Sont très importants, nos cultures sont importantes à passer à nos enfants, la langue est importante à passer à nos enfants, parce que ça fait partie de nous, ça fait partie de qui on est. Mais Oui, je pense que toute culture est importante. Vive la francophonie est importante. Il y a des plus grands défis. C'est pour ça qu'à la Fédération des parents, on essaye de faciliter ça en ayant des activités. Puis il y a plein de partenaires aussi qui font énormément d'activités pour permettre aux parents de faciliter la tâche pour les parents de vivre des expériences en français à l'extérieur de la maison et dans la communauté.
2: L'immigration aussi, c'est un état de fait que des parents qui viennent de partout dans le monde s'intègrent ici dans la francophonie, et c'est aussi un défi pour les parents de pouvoir aider leurs enfants justement à s'intégrer.
3: Oui, mais je vois de plus en plus de communautés qui s'organisent entre eux aussi. Soit ils participent aux organismes communautaires ou s'en forment eux-mêmes. Ils commencent vraiment à répandre cette joie de francophonie au sein de leur propre communauté aussi. Alors, on voit beaucoup de communautés algériennes, la communauté malienne qui commence. Il y a le RACIM, il y a le MSIF. Je veux dire, il y a plein d'organismes qui sont là pour soutenir ces familles au-delà des organismes de longue date, comme la Fédération des parents, la SFM, la DSFM, Curiel, j'en passe.
2: Vous, en tant que fédération, donc organisme à but non lucratif, vous organisez toujours des activités et des événements consacrés ou autour du thème des parents et de la famille. Et ce week-end, ce samedi, c'était la conférence annuelle que vous organisez chaque année, bien entendu. Et c'était vraiment un franc succès. Notre journaliste était présent, Jean-Ronnie Bossico. Mais dites-moi, c'est quoi les grandes lignes donc traitées pendant cette conférence, et quel est votre bilan du résultat de cette conférence?
3: Oui, la grande ligne, c'était vraiment, c'est la thématique, c'était se déconnecter pour se reconnecter en famille, pour retrouver des moments en famille. Puis je pense, comme on parle beaucoup de médias sociaux, on parle beaucoup de technologie, on parle beaucoup de IA, et puis beaucoup des ateliers étaient soit autour de la technologie ou soit autour d'activités pour se retrouver en famille. Alors, et puis de revenir à soi comme parent. Alors, on avait du yoga, on avait une activité avec Curiel aussi, on avait parlé de stimuler du langage, on parlait du TDAH, et puis on a parlé beaucoup de l'enfant et la technologie. L'objectif, c'était, puis je pense qu'on avait eu la conférencière Melissa Cancelier, avait parlé vraiment de la technologie est là, je veux dire,
2: cyberpsychologie.
3: Oui, exactement. Puis elle parlait de l'importance c'est pas que la technologie est mauvaise, mais qu'est-ce que la technologie est en train de remplacer. Alors, de ne pas remplacer ces moments clés avec nos enfants, qui sont importants pour leur développement du cerveau et le développement global de l'enfant. Alors, c'est plutôt trouver des activités en technologie dont on peut faire avec les enfants. Alors, elle disait plutôt faire, peut-être jouer des jeux vidéo avec les enfants, et moins avoir les enfants seuls dans leur chambre avec leur téléphone sur les réseaux sociaux. Alors, trouver les technologies qu'on peut contrôler et qu'on peut leur accompagner. C'était ça. Et puis aussi, une chose qui m'avait beaucoup marqué, c'était que de vraiment apporter une touche humaine à la technologie, dans le sens, je me souviens, son exemple, c'était notre enfant, on l'envoie chez notre famille, on dit toujours qu'il soit poli, dis merci, dis bon. Mais quand ils vont aller jouer avec leurs amis sur les réseaux sociaux ou sur les jeux combinés, on n'a pas cette approche-là. Est-ce que tu es gentil? Est-ce que tu sois poli? Comme c'est vraiment, on les envoie dans un monde univers sans les accompagner et les montrer les bonnes habitudes et l'éthique et tout ce qui entoure ce monde virtuel-là. C'est comme si on le prend à part.
2: Oui. J'ai ma co-animatrice Mélodie qui aimerait te poser une question. Vas-y, Mélodie.
4: Déjà, je trouve ça intéressant de déconstruire un petit peu l'usage justement de la technologie, puisque ça peut nous rapprocher. C'est important de garder le lien. Ça permet aussi, quand on est à distance avec notre famille, etc., plutôt que ce soit une barrière. Et est-ce que, du coup, vous avez d'autres projets comme ça pour rassembler les familles et encourager les moments parents-enfants?
3: Ben, de façon générale, oui, je pense que les créés urbains ont fait un dernier barbecue familial. Je sais que durant l'été, on propose des activités aussi. On essaie d'être présent aux différentes activités. On prépare un AGA pour le 24 juin. Mm-hmm. Mais on a quelque chose de spécial que je vais pas lancer encore. On va commencer l'année prochaine, dès l'automne, que j'aimerais inciter les parents. Mais je vais garder ça secret pour le moment. Oui.
4: On attendra aussi l'information alors.
2: Oui, avec plaisir. Tu viendras nous en parler plus en détail.
3: Exactement.
2: Absolument, absolument. En tous les cas, est-ce que vous avez, pour terminer donc cette belle entrevue, Brigitte, est-ce que tu as un message pour les parents, pour les parents en général, les parents franco-manitobains?
3: Oui, ben un j'aimerais remercier du fond du cœur tous les parents qui s'engagent dans leur temps et leur bénévolat au sein des nombreux comités, alors que ça soit un comité scolaire, un conseil d'administration, un comité de parents ou même le parent qui s'engage à aller faire une sortie de classe, le parent qui fait partie à le groupe de finir en beauté. Je pense que ce lien-là est important, puis sans eux, ça serait plus
2: les activités sportives aussi.
3: Oui, les activités sportives, je veux dire, les parents sont peut-être pas toujours présents dans le système éducatif, mais ils sont présents dans plein d'autres moments de bénévolat pour leurs enfants, incluant les sports et plein d'autres des événements. Alors, j'aimerais juste les remercier au nom de la Fédération des parents pour leur engagement. On les voit et on les soutient et on les remercie.
2: Ben, c'est un très très beau message pour terminer. Merci infiniment Brigitte Lheureux. Je rappelle, vous êtes la directrice générale de la Fédération des parents de la francophonie manitobaine. Je te souhaite une belle semaine et puis merci infiniment d'être venue à notre micro.
4: Merci.
3: Merci beaucoup.
2: Merci, au revoir.
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0: Et quelque chose d'autre qui dote, quelque chose d'autre qui donne la folie, c'est le sport. Et puis en termes de sport, on a vécu un samedi de folie avec les Spurs qui se sont défaits des champions en titre pour filer en finale NBA.
1: Les Spurs de San Antonio ont mené la presque totalité de la rencontre pour éliminer le Thunder d'Oklahoma City par la marque de 111 à 103, ainsi atteint d'une première finale dans la NBA depuis 2014. Victor Wembanyama a mené l'attaque des Spurs avec 22 points et 7 rebonds, alors que tous les partants de l'équipe ont marqué plus de 10 points. Je réalise qu'une partie de mon rêve d'enfant devient réalité. J'en veux 4 de plus. Je ne veux pas exprimer mes sentiments. C'est tellement puissant, a avoué le géant en français après le match. Victor Wembanyama a aussi été très élogié à l'endroit de ses coéquipiers. Je les aime, ils sont incroyables, a-t-il dit. Tout le monde s'est levé ce soir. J'adore mes gars. Tout ça, c'est une affaire d'équipe. Ça n'a rien à voir avec moi. Nous sommes tous ensemble là-dedans. Celle-là, elle était, tous nos partisans, nous voulons 4 victoires de plus. Nous n'avons pas terminé. Go Spurs, go! Les Spurs retrouveront donc les Knicks de New York lors de la finale qui s'amorcera, mercredi du côté de San Antonio.
0: Et puis on parlera rapidement aussi du retour triomphal et sous haute surveillance du Paris Saint-Germain.
1: De Roissy au Parc des Princes, les joueurs du PSG, au sacré champion d'Europe pour la deuxième fois d'affilée, ont été accueillis dimanche en héros à leur retour à Paris lors de célébrations sous haute surveillance après une nuit de liesse émaillée d'incidents et endeuillée par la mort d'un jeune homme. Dans leur stade, le théâtre de leurs exploits, les joueurs ont commencé à défiler vers 21h40 après que le rappeur et DJ américain Big Ali, l'artiste et star congolais Fally Ipupa et le rappeur français SDM, ainsi que d'anciens joueurs, eurent allègrement chauffé la foule. Escortés par les forces de l'ordre, ils ont pris la direction de Paris par l'autoroute A1 et le périphérique où la circulation avait été coupée, suivi d'un impressionnant cortège de près de 2 000 de motos sous les vivas des supporters massés sur tous les ponts ou aux fenêtres des immeubles, Christian.
0: Et puis on terminera en parlant de Djokovic qui, après Djokovic, ajoute Rude à son tableau de chasse.
1: Déjà tombeur de Novak Djokovic au troisième tour de Roland Garros, le Brésilien João Fonseca, 30e mondial, a confirmé en battant le double finaliste du tournoi, Casper Ruud, 16e dimanche, pour s'offrir un premier quart de finale en Grand Chelem. Sous les yeux de son compatriote Gustavo Kuerten, le dernier Brésilien à avoir disputé un quart de finale dans un tournoi majeur, le Carioca de 19 ans s'est imposé 7-5, 7-6, 10-8, 5-7 et 6-3 à l'issue d'un match extrêmement serré dans les 3 premières manches. Il affrontera au prochain tour Jakub Mensik, 27e mondial, dans un duel dont le vainqueur décrochera sa première demi-finale en Grand Chelem. Le Tchèque de 20 ans, lauréat du Masters 1000 de Miami en 2025, a évincé le Russe Andrei Rublev, 13e mondial, 6-3, 7-6, 8-6, 4-6, 2-6, 6-3.

0: Merci à vous d'avoir été avec nous pour cette très très belle émission d'aujourd'hui. Et puis James Olivier, on se retrouvera donc demain pour une autre émission.
1: Oui, tout à fait. Tout le plaisir a été pour moi, Christian, d'être à ce micro cet après-midi pour cette première émission du mois.
0: Exactement. Et donc, pour la deuxième émission du mois, qui sera le mardi 2, puisqu'on est le 1, c'est plus facile de compter, on se retrouvera demain à 16h pour l'émission Couleurs d'ici sur Envol 91.

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0: En direct du parc Blue Cross, bienvenue au Baseball des Goldeyes sur les ondes d'Envol 91 FM. Désolé pour une petite entrée tout croche, quelques petits accros techniques de retour après une absence d'une semaine. Les Goldeyes, un séjour à domicile, 10 matchs avec un jour de congé seulement. Donc, ça va être un grand plaisir de pouvoir vous offrir la description tout au cours de cette semaine. Une série de 4 qui s'amorce face aux adversaires divisionnaires, les Canaries de Sioux Falls. Les Goldeyes de retour après avoir disputé 3 matchs à Gary South Shore face aux Real Cats et en fin de semaine à Chicago, le Windy City, pour 3 matchs face aux Dogs. Finalement, ça a été partagé. 500 sur la route. Les Goldeyes qui ont perdu 2-3 Gary South Shore, mais ont gagné la série ce week-end à Chicago. Donc, Winnipeg, 7 victoires, 8 défaites. Du côté de Sioux Falls, 10 victoires, 6 défaites. Sioux Falls qui ont quand même très bien débuté la saison. 8 victoires, 2 défaites dans leurs 10 premiers matchs. Mais fiche de 500 au cours de leurs 10 derniers matchs au total. Alors, bonne soirée à tous. Il fait très beau à l'instant au niveau du terrain. 27 degrés. Les vents du sud de 22 avec des rafales à 33 km à l'heure. Le droitier Derek Kraft, une victoire, une défaite, 6,10 moyenne de points mérités, affrontera le droitier Landon Bourassa. Aucune victoire, 3 défaites, 3,79 moyenne de points mérités. Sans plus tarder, je cède la parole à l'annonceur maison Ron Arntz et la présentation des hymnes nationaux.
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Kristen Gauthier avec l'interprétation des hymnes nationaux. On est à quelques instants du premier lancé du match sur le monticule, âgé de 28 ans, de Lethbridge en Alberta, Landon Bourassa, qui n'a pas toujours connu la victoire cette saison, malgré le fait que quand même aucune victoire, trois défaites, mais 3,79 moyenne de points mérités. C'est quand même très respectable. 19 manches lancées pour Landon, 18 coups sûrs alloués, 8 points mérités, 4 buts sur balle seulement et 19 retraits sur 3 prises. Le 27 mai dernier à Gary South Shore, c'était de loin son meilleur départ de la saison à date. 8 manches complètes, a seulement loué 5 coups sûrs, aucun but sur balle et 10 retraits sur 3 prises. Mais il a encaissé la défaite dans le match que Gary South Shore l'a remporté 2-1. Balle rapide à 4 coutures pour Landon. Balle tombante, balle courbe, balle rapide coupée et changement vitesse. De temps en temps, on va aussi varier les choses avec une balle glissante. L'année dernière, Bourassa a quand même complété la saison avec 6 départs de très haute qualité. Ça, c'est où ce qu'on lance au moins 7 manches en allouant 2 points ou moins et même 2 matchs complets. Donc, fera face à quand même une attaque redoutable, celle des Canaries de Sioux Falls. Ils sont au sommet de la division Ouest, celle des Gold Eyes. 10 victoires, 6 défaites pour Sioux Falls. 4 victoires, 2 défaites à l'étranger pour les Gold Eyes en 4e position en ce moment dans l'American Association, dans la division Ouest. 4 victoires, 2 défaites à domicile pour Winnipeg depuis le début. Donc, va faire face à Joe Voss, Anthony Sharkus et Anthony Hall. Voici le premier lancé. Coin extérieur, c'est une balle. Voss, cette saison, 286 au bâton, 3 points produits. Frappe de la gauche. Le numéro 2, voltigeur des Canaries. Une balle, une prise. Derrière le marbre, Rob Knox. Au premier, Jeremy Rhoda. Et au troisième, Hank Lemoine. Voilà vos arbitres. Roulant à l'arrêt-court, bien saisi par Ray Patrick Ditter, qui remet à temps un retrait. Derrière le marbre, Kevin Garcia. Au premier, TJ Schofield-Sim. Au deuxième but, Keyshawn Lynch à l'arrêt-court, Ray Patrick Ditter. Et au troisième, Ramon Bramasco. Voilà votre avant-champ en défensive pour les Gold Eyes ce soir. Anthony Sharkus, 268 cette saison avec 5 points produits. Pour le numéro 13, s'élance sur la première offrande. Cette balle est très bien placée le long de la ligne du premier but au champ opposé. Ça va être un double pour Sharkus. Donc, un retrait, coureur au deuxième. Numéro 35, Anthony Hall, frappeur gaucher, 235 cette saison avec 7 points produits. L'année passée, entre les deux équipes, Sioux Falls a gagné la série. 8 victoires, 5 défaites. Ici à Winnipeg, c'était partagé. 3 victoires de chaque côté. Aucune balle, une prise. La rapide à 90 sur décision. 0 et 2. Bourassa qui prend les devants rapidement face au gaucher Hall. Au cercle d'attente, le vétéran frappeur de puissance, le numéro 11, Jabari Henry. Oh, sur élan, s'occupe de Hall sur 3 lancers. Voilà le deuxième retrait sur 3 prises. Frappeur désigné ce soir pour le vétéran numéro 11 des Canaries. 356 cette saison depuis le début. 3 coups de circuit, 10 points produits. Après la première manche, je vais faire le retour sur le plus récent voyage des Gold Eyes
les trois matchs qu'ils ont disputés à Gary South Shore ainsi qu'à Chicago en fin de semaine. Premier lancé, c'est une prise. Donc les Gold Eyes, quand même, une belle opportunité cette semaine. Oh, menotté, mais cette balle est bien placée en lieu sûr aux chansantes. Voss, ou pardon, Sharkis, facilement va venir marquer pour ouvrir la marque pour Sioux Falls. Coup sûr et point produit, son 11e pour Henry. C'est 1-0 Sioux Falls. C'était un bon lancer de la part de Landon. Henry qui était menotté, mais a réussi à muscler cette balle au champ centre. Premier lancé, c'est une balle au gros frappeur gaucher, numéro 36, Josh Riewoldt. 288 cette saison, trois coups de circuit, 8 points produits. Sur un pied d'égalité avec Henry. Balle frappée au troisième. Jonglé légèrement par Bramasco, mais il a le temps pour remettre au jeu forcé à Ditter au deuxième. Ça prend soin du troisième retrait. Demi-manche de compléter en ce très beau lundi soir ici au Parc Blue Cross. 1-0 pour les visiteurs. Donc, le numéro 31, Derek Kraft, le droitier. Quand même un physique imposant comme lanceur partant, mesure 6 pieds 8 pouces. Quand on se rend compte aussi que le monticule est élevé, c'est quand même intéressant en termes de perspective pour les frappeurs face à un grand lanceur de la sorte. Kraft, le droitier, une victoire, une défaite, 6,10 moyenne de points mérités. A signé avec Sioux Falls cette saison. L'année passée, avait évolué avec les Railroaders de Cleburne. Cleburne qui est juste au sud-ouest de Fort Worth, dans l'État du Texas. En termes d'alignement des frappeurs, eh bien, Noah Marcello frappe premier, numéro 25, sera suivi du numéro 3, Ramon Bramasco, frappeur ambidextre. Le numéro 17, Rob Enriquez, qui frappe de la gauche. Le frappeur désigné ce soir, qui frappe quatrième, c'est le numéro 13, Max Murphy. Frappant cinquième, le numéro 8, Adam Hall. Frappant sixième, le numéro 23, TJ Schofield Sam. Frappant septième, le numéro 10, Ray Patrick Ditter. Le huitième frappeur, c'est le numéro 15, Keyshawn Lynch. Et on termine avec le frappeur ambidextre, le receveur numéro 30, Kevin Garcia.

C'est tôt cette saison, mais quand même, à date, une belle acquisition, cette signature de Noah Marcello. Lui qui avait évolué l'an passé dans la Frontier League avec les Hawks de Boise. 300 moyenne au bâton, 4 coups de circuit, 15 points produits. Il est au sommet à ses deux, dans ses deux catégories. Très bon voltigeur au champ centre. L'année passée avec les Hawks de Boise aussi, a volé 64 buts. Aucune balle, une prise. Balle bondissante à l'arrêt court. On remet à temps au premier. Marcello est retiré. Défensivement, derrière le marbre, TJ Rackerbomber au premier, Josh Riewoldt au deuxième, Trevor Auchinbach à l'arrêt court. Michael Curiali et au troisième, Chris Kwitzer. Les voltigeurs au champ gauche, Anthony Sharkis au champ centre, Joe Voss. Et dans la droite, Anthony Hall. Bromasco, début de saison, plutôt lent, 204. Ça va quand même mieux, là. Quand même mieux un voyage respectable. 204 au bâton, un circuit, 4 points produits. Va frapper de la gauche face au grand lanceur Kraft. C'est haut. Une balle, deux prises. L'an passé, Bromasco a été au match des étoiles. Oh, la balle est poussée au champ opposé. À reculons, cependant, c'est capté par Sharkis. Deux retraits. Quand même, bon contact, frappé en flèche, mais Sharkis a bien jugé cette balle pour faire le catch. .263 au bâton pour Robbie Enriquez, natif de Carolina à Porto Rico. Un circuit, 8 points produits. C'est bas. Donc, Sioux Falls, 10 victoires, 6 défaites. 6 victoires, 8 défaites pour les Gondaises. Alors, 10 victoires, 6 défaites. 7 victoires, 8 défaites pour les Gondaises. Alors, si on peut aller chercher 3 des 4 matchs, on va se rapprocher du sommet chez les spectateurs. Offensivement, il y a quand même quelque chose d'intéressant là, qui se concrétise, possiblement, selon moi, pour les Goldeyes, avec l'ajout de Marcello, avec Adam Hall qui est de retour dans le filet de protection. Une et deux. Ça fait quand même 5 bons frappeurs là, au haut de l'alignement pour Winnipeg. Une et deux. Balle bondissante, faut faire vite. Saisi par le joueur de troisième but qui remet à temps au premier. Troisième retrait. On a complété une manche ici au Parc Blue Cross en ce très beau lundi soir. C'est 1-0 pour les Canaries face à vos Goldeyes. Un rappel que vous écoutez le baseball des Goldeyes sur les ondes d'Envol 91 FM. Très heureux de pouvoir vous offrir tous les 50 matchs.

à domicile cette saison. Et moi, c'est une partie de plaisir pour moi de pouvoir vous accompagner et vous offrir cette description tout au cours de l'été. Les Gold Eyes qui se retrouvent toujours du côté du troisième but. À sa troisième saison, Logan Watkins derrière. Je sais pas pour dire derrière le banc, mais c'est plutôt à l'abri des joueurs. Et du côté du premier but se situent les Canaries de Sioux Falls. Le manager, Mike Meyer. Donc, les Gold Eyes, mardi dernier, ont débuté leur voyage à l'étranger, à Gary South Shore, avec une victoire convaincante de 7-1. Le lendemain soir, mercredi, je vous ai parlé du départ, l'excellent départ de Landon Bourassa, où il a lancé 8 manches complètes. Cependant, il a encaissé la défaite d'une victoire de 2-1 des Railcats. Et les Railcats qui ont remporté la série jeudi avec une victoire de 9-3. Vendredi soir, victoire des Gold Eyes à Chicago par la marque de 3-2. Samedi soir, victoire de 12-3. Je dois signaler la performance au bâton de Nor Marcello. 4-5, 3 points marqués, 5 points produits et 2 coups de circuit. Et dimanche, on avait pourtant pris les devants 5-2 tôt dans ce match, mais les Dogs qui ont terminé ce match de façon féroce au bâton, on l'a remporté 14-7. Donc 3 victoires, 3 défaites à l'étranger. Et ce soir, c'est la première de 10 matchs à domicile. Les Gold Eyes, 4 matchs face aux Canaries. Le week-end, c'est Sioux Falls qui s'amène et lundi de congé. Par la suite, on termine avec 3 matchs en accueillant les Railroaders de Cleburne. Premier frappeur de la manche, Michael Curialli, le numéro 8, 286 cette saison. Un circuit, 10 points produits. Premier lancé, c'est une prise. Prise sur décision. Rapidement, Landon allait devant. 0-2. Balle bondissante hors ligne du côté du troisième. Encore une fois, grosse balle derrière le marbre, toujours. C'est 1-2 maintenant. Curialli. Temps d'arrêt demandé par le joueur d'arrêt-court des Canaries. Curialli, cette saison, 16 coups sûrs, dont 4 doubles, 1 triple et 1 circuit. 2-2 maintenant. Chez les spectateurs. Donc derrière le marbre ce soir, Rob Knox, c'est lui le responsable de cette équipe d'arbitres. Avec Jeremy Rhoda et Hank Lemoine pour les 4 matchs, seront probablement ici en fin de semaine aussi. C'est bas à l'extérieur, compte complet maintenant. Première situation de compte complet là. Dans le match pour le partant des Gold Eyes. Roulant à travers le monticule et ça perce l'avant-champ pour se retrouver aux chansantes. Donc, un simple pour les Canaries, déjà leur troisième coup sûr pour débuter le haut de la deuxième. Tout un nom, ça. TJ Rockerbomber. Le numéro 17 frappe de la gauche. L'un des 4 gauchers
dans l'alignement des frappeurs pour Sioux Falls ce soir. 368 là au bâton. Deux circuits, quatre points produits. C'est 7 coups sûrs en 19 présences au bâton. Aucune balle, une prise. Coureur qui prend son avance au premier. Voilà le relais de Bourassa. Curiali plonge pour revenir à temps. Cette saison, un but volé pour Curiali en 3 tentatives. Balle bondissante, Bramasco doit faire vite. Relais au premier, attend son seul jeu possible. Sur la séquence, Curiali avance au deuxième. Hockenbach, un vétéran de cette ligue et un vétéran de Sioux Falls, plusieurs saisons là. Évolue au deuxième pour le numéro 5, 171 cette saison au bâton, 5 points produits. C'est 7 coups sûrs seulement en 41 présences au bâton pour le numéro 5 de Sioux Falls. Un regard au deuxième, c'est haut, une balle. Très belle soirée pour un lundi soir, une foule que, d'après ce que je prévois ou je peux voir, dans les 2000 quelques spectateurs. Cette balle qui a frôlé, là, a failli atteindre le frappeur. Deux balles, aucune prise. On a un retrait. Coureur en position de marquer au deuxième. C'est 1-0 Sioux Falls. Troisième balle. Bourassa en danger d'accorder un but sur balle, là, quelque chose qu'il n'a pas fait dans ses 8 manches lancées mercredi dernier. Prise 3 et 1. Un vent du sud 22 avec des rafales à 33 veut dire que la balle voyage vers le champ gauche ce soir. Quatrième balle. Donc un retrait, deux coureurs sur les sentiers maintenant. Quitzer, le quatrième gaucher, frappe neuvième pour le numéro 9, 302. Un circuit, 4 points produits. 13 coups sûrs en 43 présences au bâton. 4 doubles et un coup de circuit. À l'intérieur. Temps d'arrêt demandé par Garcia qui aimerait aller discuter avec son lanceur partant au monticule. Demain soir, 18h30, à noter pour le troisième match de cette série, là, ça va être à 11h du matin, mercredi. Sur élan, très bon lancé, une et une. Et le quatrième match, jeudi soir, 18h30. Le mercredi, ça va être la deuxième présentation du programme scolaire. Balle frappée en lieu sûr, au champ droit. Le coureur qui s'amène au marbre pour porter la marque 2-0. C'est un simple et point produit pour Chris Quitzer, son cinquième de la saison. C'est maintenant 2-0 Sioux Falls. Toujours un retrait et toujours deux coureurs.
sur les sentiers.

à la jambe ou la cuisse. Et ça me semble douloureux. Vasse qui se dirige lentement au premier but. Donc, le partant des Goldeyes qui se place un peu dans l'eau chaude là, au haut de la deuxième. Les buts sont remplis. Un retrait seulement pour Anthony Sharkus. Un en un avec un double et point marqué en première. Situation précaire là pour le partant. On va voir s'il peut. La balle est frappée très haut. Un très haut ballon dans l'allée du champ gauche sur la séquence. Le coureur au troisième va venir marquer facilement après l'attraper. Donc, ballon de sacrifice pour Sharkus. C'est maintenant 3-0 avec deux retraits. Au champ extérieur ce soir, Adam Hall est dans la gauche au champ centre, Noah Marcello. Et normalement, ça serait Max Murphy, mais c'est le frappeur désigné ce soir. C'est Robbie Henriquez qui est au champ droit. Lancé, c'est une balle à Hall. Hall qui avait été retiré sur trois prises en première. Sharkus, c'était son sixième point produit cette saison. Deux balles, aucune prise. 33 lancés effectués par Bourassa. Troisième balle. Quatrième balle, donc déjà un deuxième but sur balle et soudainement là, Landon qui semble avoir beaucoup de difficultés là à repérer la zone des prises. Un frappeur dangereux dans une situation dangereuse, les buts sont remplis toujours 3-0, deux retraits. Frappeur, il y a un retrait important là ici. C'est très haut. Et je crois que ça va demeurer. Oui, finalement, c'est Kevin Garcia qui capte tout près de l'abri des joueurs des Canaries. Henry qui a choisi de s'élancer sur la première offrande. Une manche et demie de compléter. C'est 3-0 pour les visiteurs.

Donc, un peu de rattrapage là pour les Goldeyes ce soir. Quand même, l'offensive qui a bien performé à Chicago pendant le week-end. Les frappeurs 4, 5 et 6 vont s'amener au bâton face à Derek Kraft, Max Murphy, Adam Hall et TJ Schofield-Sam. Murphy, hier, a frappé son troisième coup de circuit de la saison et ce circuit, maintenant officiellement, le place devant une légende des Goldeyes, Reggie Abercrombie. C'est toute une carrière là, pour Murphy à sa septième saison ici à Winnipeg. Ce sont des joueurs d'exception dans ces ligues. Il y en a quelques-uns. Mais rares sont les joueurs qui choisissent une équipe dans l'American Association pour y demeurer